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1: Jean-Luc Reichmann, on sent qu'il y avait une question, il était interviewé pour un magazine. On sent que dans la vidéo, je viens de demander pourquoi il faisait plus de radio, voilà la réponse.
2: La radio, vous avez arrêté, vous étiez venu la dernière fois pour Nostalgie, pour nous voir. Ouais. C'était une chouette expérience, on se tutoie.
3: Extraordinaire. Ouais. Ouais, j'ai adoré parce que...
2: Vous n'avez pas pu continuer, pourquoi c'était des raisons ouais, vous aviez plus le temps ou c'était...
3: Alors, il y a plusieurs questions dans votre question.
2: Pardon,
3: j'ai adoré le faire parce que c'était vraiment des personnes que j'interviewais dans l'humain, voilà, en face à face.
2: Ouais, une vraie conversation. Et, longue.

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2: On fait un bisou à Karine, coach sportive, la France qui bosse et qui se lève tôt. Bonjour ma petite Karine, comment ça va?
3: Salut Coé, ça va bien.
2: Alors Karine, il faut que tu m'expliques, t'es la coach sportive qui fait quoi? C'est en salle, tu fais courir, t'es la personne qui ouvre la porte qui dit au gars, allez mon gros, tu mets ton short, tu me suis, qu'est-ce que tu fais toi?
3: Non, moi je suis coach sportif en cours collectif, surtout en salle de sport, en association, en entreprise.
2: D'accord.
4: Mais par contre, tu vas te réveiller un petit peu là, hein? Oh,
5: c'est quoi c'est les exercices avec la petite marche?
3: C'est le matin,
5: marche.
3: Ça va.
2: Est-ce que, ouais, tu fais quoi? Tu fais pas toi les trucs, moi j'ai vu avec les trampolines. C'est t'as une barre et tu sautes comme ça avec la trampoline.
5: Non, elle doit faire avec la petite
3: salle. Ouais, non, ça, il faut qu'on essaye ça. Quand même. Puis avec la chaleur, le cardio comme ça, c'est pas très conseillé en ce moment.
2: Ah bah ça m'arrange que tu viennes dire, je reprendrai cet enregistrement. Le cardio avec cette chaleur, c'est pas très bon. Tu bosses où, Karine? Dans quel coin de France?
3: Je bosse au-dessus de la région lyonnaise.
2: D'accord, comment ça s'appelle? Alors on peut faire appel à toi ou tu bosses que dans des collectivités?

0: D'accord, comment ça s'appelle? On peut faire appel à toi ou tu bosses que dans des collectivités?
1: Non, on peut faire appel à moi. Alors moi, je suis à Dompierre-sur-Chalaronne, donc c'est vraiment tout petit village, entre Mâcon, Villefranche et Bourg-en-Bresse.
0: D'accord, et il y a quoi? Il y a un truc internet? Il y a un Insta?
1: On me trouve sur les réseaux, on me trouve sur internet. J'ai une société qui s'appelle Fit and Pilates.
0: Fit and Pilates. Ah ouais, ça c'est le truc à la mode. Ma chérie a fait du Pilates tout le temps.
2: Ah bah oui.
0: Elle se réveille le matin Pilates. Toutes les copines de ma copine de ma chérie Pilates.
2: C'est vrai que c'est la nouvelle mode. Ouais.
0: Pilates.
2: Ouais, ouais.
0: Pilates
1: ouais,
0: réformeur.
1: C'est Pilates, c'est vraiment complémentaire. Et
3: Pilates voilà. Carbonara.
0: Ouais, j'ai fait des Pilates. J'ai fait des Pilates à la sauce piquante. La dernière fois, c'était très très bonne.
4: Pilates de Formule 1.
2: La dune de Pilates. Moi.
0: Et ouais, je fais du Pilates and Dente. C'est très très bien. Attention, Karine. On va vérifier si tu t'y connais bien. Qu'est-ce qu'une balance énergétique? C'est une taupe qui balance des infos sur énergie? C'est ta copine qui balance à ton coach que t'as mangé une pizza en cachette? Ou c'est un équilibre entre nos rapports et nos dépenses énergétiques?
1: J'aime beaucoup l'idée de la pizza, mais c'est la troisième.
0: Bonne réponse. Qu'est-ce qu'un burpees? Ça, c'est horrible. Ça. C'est du beurre sur la pizza.
1: C'est ce que tout le monde déteste.
0: C'est horrible, le burpees.
2: Oui.
0: C'est un exercice penché comme la tour de Pise?
2: Mm-hmm.
0: Ou c'est un enchaînement d'exercices intenses mobilisant l'ensemble du corps? C'est horrible.
1: C'est la dernière.
0: Celui-là, c'est mon pire. Je pense que pour moi, c'est la définition de l'enfer.
3: C'est quand tu parles allongé et tu te relèves
0: c'est
3: et
0: ça.
3: Pour moi,
0: c'est
3: le dos. Et
0: je pense que t'arrives, Satan, il te dit, tu te mets à côté d'Adolf Hitler et tu fais 800 burpees. Pour moi, c'est l'enfer.
1: Et c'est ce que tu dis quand tu balances le mot où tout le monde se transforme en face de toi.
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2: Ne riez pas, il y a dans plusieurs magasins de France, et notamment à Nanterre, dans les Hauts-de-Seine, des vidéos publiées sur les réseaux sociaux montrent une foule compacte qui veulent rentrer dans un magasin de force. Pourquoi ? Parce que dans une grande surface, il y a la vente de 200 000 climatiseurs et tout. Ventilateurs. Sauf
3: mais attends,
2: que
3: tu dis combien ?
4: 200 000 en
3: France. C'est toute la France.
2: Mais voilà, 200 000 en tout.
3: Un magasin.
2: Sauf que le magasin dont je vous parle, il n'y en a que 10.
3: Bah évidemment.
2: Il n'y en a que 10. Donc, on voit sur les vidéos des clients impatients qui se pressent contre les portes, qui finissent par céder. Les portes et tomber au sol. Il y aurait eu des disputes dans le magasin, évidemment, qui ne proposaient que 10 climatiseurs seulement, voilà, pour une centaine de personnes qui auraient attendu une grande...

0: coucher.
1: J'ai verrouillé la porte, j'ai éteint la lumière. Je fais semblant d'être une armoire. Ah, mais instant, ça marche, alors taisez-vous.
0: Mais pourquoi à ce point-là
1: faut... Oh, vous n'imaginez pas. Pas. 8h30, j'ai ouvert le magasin comme tous les matins. Pourquoi je me forme comme tous les matins, 8h31. Ouais. Je suis devenu un dodane. C'était horrible. Les gens sont dingues, ils me sont grimpés dessus.
0: Et qu'est-ce qui s'est passé?
1: Les clients sont arrivés en courant. J'ai vu, il y en a une qui a pris un caddie sans même savoir pourquoi. Les autres, ils ont suivi.
0: Mais pourtant, il n'y avait que 10 clims dans le magasin.
1: Ouais. Ouais. On était déjà 11 en vouloir.
0: Ah oui, ok. Ouais,
1: ah oui.
0: Et là, vous êtes toujours enfermé dans le bureau. C'est comment dans le magasin? Allez voir quand même dans le magasin.
1: Attendez, je vais jeter un œil. Faut me couvrir.
0: Oui.
1: Je vais aller voir.
2: Ah, oula. Oula.
1: J'ai raccroché. Dites à ma femme et à mes enfants que je les aime. Lâchez mon pied. C'est pour la France.
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0: fois à la télé que moi à passer mon god de la route.
1: Le god.
0: Quoi god de la route, c'est pour éviter les têtes à queue au lit. Ah oh, putain, rigole pas, Piette, baisse ton calbar, je vais te jouer Titanic en se prenant la flûte.
2: Allez.
3: Ah, c'est agréable,
4: wow.
3: Hein.
4: Wow. Ouais, c'est faux.
0: Hey, t'inquiète pas, c'est pas filmé, ça passera pas dans complément d'enquête. Bon alors, y a pas que le bateau qui coule là, c'est pour ça que j'ai fait une fausse note.
4: Ah ouais, ça sent bon.
1: Ouais, bon. C'est pas le sujet, Patrick. Là, on parle des Français qui ont tout quitté pour vivre leur rêve. Ouais. Alors, vous seriez prêt à le faire ou pas, vous?
0: Bah non, moi je te le dis, Astouf. Non, parce que moi je suis bien chez moi, à la campagne, dans le sud, la piche à l'air. J'aime bien. Quand je vais arroser mes plantes, j'ai mon aubergine qui fait un bisou au bégonia. Et ça, je vais te dire, c'est la vie.
1: Ah, vous avez, c'est un confort, quoi. C'est ça.
0: Ouais. Et puis c'est surtout que moi, tu vois, ma vie, elle est en France. Tu vois, Roquefort, la Bigoudaine, tous ces trucs-là, j'adore. Rocamadour, tu vois. Va chanter les sardines aux États-Unis, où Raymond, il fait l'hélicoptère avec sa bistouquette en anglais. Bah putain, j'y arrive pas. J'aime trop ma maison pour la quitter. D'ailleurs, je vais vous faire une visite guidée en chanson.
4: De la maison ?
0: De la maison.
4: Ah, pas mal.
0: Tout le monde tape des mains. Ouais. Vous êtes en voiture. Allez, les chauffeurs routiers, les policiers, les infirmiers, les infirmières, tout le monde. Allez.

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1: On a Elliot Doyle, je ne sais pas si vous connaissez ce garçon sur les réseaux. Alors il a un truc, c'est souvent ça qui vous fait marcher sur les réseaux. Un truc.
2: Ouais.
1: Il laisse des messages vocaux à des stars.
2: Ouais.
1: Mais comme s'il les connaissait super
2: ouais,
1: bien.
2: Ouais, ça.
1: Et c'est le côté ridicule qui rend le truc marrant. Par exemple, il a laissé un message à Shakira.
3: T'es à quelle piscine là? T'es pas à Châtelet? Je te vois pas. On me dit pas que t'es à Porte-Champéret.
1: Il a laissé un message à Esther Esposito, la copine d'Mbappé.
2: Ah oui.
3: Ça, c'est la première fois que je dors normalement depuis la canicule. Donc vraiment, merci beaucoup. Je te prêterai mon appart aussi quand il fera froid. Par contre, comment on coupe RMC chez toi là? Ça se lance tout seul.
1: Zidane a eu son petit appel vocal.
4: J'ai pas encore regardé la saison 2 de Malcolm. Par contre, oui, j'ai regardé les profs. J'ai pas compris ce que t'as kiffé à ce point-là dans ce film. Explique-moi, quoi. Il a envoyé.

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4: Eh bien, bonjour à tous et bienvenue. Bienvenue dans les moins grosses têtes avec autour de la table magnifique. À l'intérieur et un peu moins à l'extérieur, mes petites paupiètes. Ils sont très bons, mais moches. Pietre, Corentin, qui est coincé au chiottes, Vito et Stouff.
5: Bonjour, merci.
6: Bonjour, Laurent.
4: On va commencer avec une première question d'un auditeur qui essaye de négocier avec sa femme. Monsieur, je négocie un plan à trois, mais ma femme a dit non.
6: Ma femme a dit non.
4: Qu'appelle-t-on le Bitrex?
7: Oula. Le sexe du T-Rex.
4: Non,
6: le Bitrex, c'est pas un produit ménager ou un produit toxique.
4: Alors, ça n'est pas toxique, mais ça n'est pas très bon.
5: C'est une matière ou c'est...
4: Alors, non, ça n'est pas une matière, c'est volontairement pas très bon.

0: Voilà, ça peut arriver à tout le monde, on ne sait pas. Voilà, il ne faut pas prendre ce... Bah, t'en as qui disent...
1: Oublier, ça ne peut pas arriver à tout le monde.
2: Non, mais de, genre que le gamin peut mourir. C'est ça, de minimiser ça, le risque, en fait.
0: En fait, il ne faut jamais baisser sa vigilance avec un enfant, quoi qu'il arrive. Voilà, il faut toujours le surveiller, comme on dit quoi, le lait sur le feu. Voilà. On a aussi un truc bête qui sauve des vies, c'est penser à poser votre sac ou votre téléphone à l'arrière. Et en fait, ça, c'est le conseil numéro un des pédiatres et des pompiers.
2: Ah, comme ça, tu te retournes.
0: Bah, parce que t'es obligé.
3: Ah, j'ai oublié mon sac.
0: Tu laisses ton sac, t'as tout.
4: Et tu refermes la porte.
0: T'es obligé d'ouvrir la portière, et là, voilà, il y a ton enfant qui est là, c'est simple, c'est gratuit. Ah,
5: et tu mets ton sac dans le siège auto et le gamin devant. Voilà.
0: Et enfin, si vous voyez un enfant seul dans une voiture, arrêtez de filmer pour le mettre sur les réseaux et machin. Tu pètes la vitre, t'en fous. T'as la vitre, c'est du matériel, c'est remboursable. La vitre de ton enfant, voilà.
2: Si vous voulez casser une vitre, je le dis, parce que des fois,
0: je sais que tu peux avoir des emmerdes.
2: Non, mais
1: avec le front,
2: boucle de ceinture. Ouais. Prenez la boucle de ceinture métallique. C'est la même chose. Je vous le dis, si vous êtes un jour coincé dans votre voiture dans l'eau, cherchez pas à casser avec les mains. Ça marche que dans les films. Ouais. Prenez la boucle de votre ceinture en métal que vous coincez dans votre main, et c'est comme ça que vous arriverez. Ils vont rajouter bientôt les petits marteaux dans les voitures pour ça. Ça va être bientôt obligatoire. Donc, mais c'est vrai, plutôt que de filmer pour faire du buzz en disant regardez-moi cette personne qui a oublié son enfant. Bah, vous pétez la fenêtre et puis vous
0: appelez les secours.
2: Et puis après, si vous payez, vous payez. C'est tout.
0: Voilà, donc soyez vigilants et surveillez vos enfants et veillez sur vos enfants.
3: Alors, cassez pas les vitres des voitures quand les parents sont devant.
1: Eh oui, c'est ça, mais c'est quelqu'un en volant.
5: J'ai chaud, maman.
1: C'est ce chauffeur.
2: Vous avez pété la fenêtre. C'est vrai, vous étiez dedans, j'avais pas vu.
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0: Qu'appelle-t-on le Bitrex?
1: Le sexe du T-Rex.
2: Non. Non, le Bitrex, c'est pas un produit ménager ou un truc, un produit toxique.
0: Alors, ça n'est pas toxique, mais ça n'est pas très bon.
3: C'est une matière ou c'est...
0: Alors, non, ça n'est pas une matière, c'est volontairement pas très bon.
3: Un médicament?
2: Un répulsif?
0: Non. Alors, oui, mais répulsif à quoi? C'est né pour la première fois en 2008.
1: C'est pour sur les ongles, pour éviter que les gens se rongent les ongles.
0: Alors, pas sur les ongles exactement, mais ça ressemble à ça. C'est volontairement mauvais à cause de...
1: Ah, c'est pour les nouveau-nés, enfin les bébés ou les...
0: C'est une substance très amère qui est utilisée sur les jouets pour pas que les enfants les avalent.
3: Ah.
0: Dès qu'ils les avalent, l'enfant le recrache. Ah, réponse de... Corentin.
2: On a l'impression qu'il se jette d'une falaise.
1: Oui, c'est vrai.
3: Oui.
1: C'est Mario.
0: Terminer avec une question d'un auditeur, monsieur Nick Darras. En visite au Japon, le président américain Jimmy Carter avait raconté une blague à l'assistance après que le traducteur ait parlé. Le public a éclaté de rire. Mais qu'a traduit le traducteur d'après vous?
2: Mais la blague.
0: Alors attendez, je vous explique. Le traducteur a dit quelque chose et le public était mort de rire avant la blague.
2: Ah, parce qu'ils ont rien compris. Il a pas compris ce qu'il avait dit.
1: Non, il a traduit le mauvais truc.
0: Non.
1: Il a balancé un dossier sur
0: le. Non, le traducteur a expliqué ce qui allait se passer, mais a rajouté quelque chose qui a fait rire.
2: Il a dit j'ai.
1: C'était pas drôle.
2: Non. Rigoler quand même.
0: Il rigolait quand même. Il leur a dit le président Carter vient de raconter une blague drôle. Il faut rire aux éclats. Et donc, tout le monde arrive à réponse. Tout le monde, des serments à grosse tête. Bon, je vais retourner chez les vieux. C'est fini pour aujourd'hui. Rendez-vous la semaine prochaine. Et sachez ceci, être con, c'est un peu comme avoir de la salade entre les dents. Tant que tu fermes ta gueule, personne s'en aperçoit. Merci, au revoir, à la prochaine. 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
1: On a Elliot Doyle, je ne sais pas si vous connaissez ce garçon sur les réseaux. Alors il a un truc, c'est souvent ça qui vous fait marcher sur les réseaux. Un truc.
2: Ouais.
1: Il laisse des messages vocaux à des stars.
2: Ouais.
1: Mais comme s'il les connaissait super bien.
2: Ouais, ça.
1: Et c'est le côté ridicule qui rend le truc marrant. Par exemple, il a laissé un message à Shakira.

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3: Le dossier du jour, ma petite Stouf, c'est...
4: La dernière crasse que vous avez fait à votre voisin.
3: Est-ce que vous avez fait déjà des petites crasses à votre voisin ? Vous t'en avez fait ?
4: Moi, j'ai fait un truc gentil. C'était quand il y avait le match de foot mardi de la France.
3: Ouais.
4: En fait, j'ai capté qu'en bas, mes voisins du dessous, ils avaient un décalage avec moi, mais que j'étais vraiment en avance sur eux. Donc, quand il y avait but, qu'est-ce que j'ai fait ? J'ai ouvert la fenêtre et j'ai gueulé.
5: Oh là là, et gratuit. Ouais. Mais t'as rien fait.
4: Voilà. Et je l'ai fait à chaque fois.
3: C'est pas bien ça. Résultat, ils vont chier dans ta boîte aux lettres. Ils vont dire tiens, 3-0 pour la France.
4: Ouais, mais je sais pas, ça m'a fait plaisir.
6: Moi, mes voisins, en fait, au bout de mon jardin, il y a un champ. Mais le champ, c'est un jardin d'un voisin, en fait. Quoi. Et ma fille, elle faisait pas gaffe pendant le Covid, elle ramassait les caca des chiens. Au lieu de les mettre à la poubelle, elle balançait. Elle disait c'est un champ. Elle balançait.
3: Jusqu'au jour où le mec a dit pardon, je.

0: fâché, c'est pas quelqu'un qui part au quart de tour. Enfin, c'est Corentin, y a pas de soucis avec les voisins?
1: Si, moi j'avais au tout début, quand mon fils était bébé, il y avait les voisins du dessous qui faisaient beaucoup de soirées, c'était des jeunes en coloc, musique et tout. Et la journée, du coup, je mettais sur mon enceinte la musique à fond, le bruit de travaux toute la journée.
0: Oh, et ça, c'est le truc.
1: Ah bah, les trucs bêtes, c'est bon. Bon, mais c'est bon, eh, mec, de 20h jusqu'à 4h du mat, quand t'as un petit en bas âge et tout, toi tu veux dormir.
0: C'est l'appartement que tu laisses ou c'était celui d'avant?
1: Celui d'avant.
0: Ah, parce que ça aurait été l'appartement que tu laisses, moi j'aurais été toi, j'aurais mis la musique à fond tous les jours.
1: J'aurais fait un trou dedans.
2: Moi, quand j'ai découvert le célibat à Paris, j'avais un très bel appartement et en rentrant de boîte, je mixais à 5h du mat.
0: Pietre, il a connu une phase où sa femme qui partait. C'était à la fois une triste nouvelle et à la fois un bonheur. C'est-à-dire que Pietre revivait. Voilà, puis bon, après, la raison est revenue, il a retrouvé son épouse et le chemin de l'amour.
2: Ouais, c'est ça.
0: Le GPS s'est remis en place. Nous avons Mélissa qui est en ligne avec nous.
3: Attends, t'as pas fait de crash?
0: J'ai zéro problème avec mes voisins.
3: Mais même sans faire exprès, par exemple, comme la fille de Pietre?
0: Non, je vous assure, je suis un mec.
3: Et celle qui t'a dit de pas te garer là, tu lui as rien fait?
0: C'est pas une voisine, c'est une connasse de voisine. C'est pas vraiment pareil.
1: Si, t'as la vipère que t'as eu au Touquet, tu l'as laissé aller chez le voisin.
0: C'est vrai que je l'ai poussé chez le voisin. Ah, mais bon.
1: Et t'as plus de nouvelles du voisin?
0: Non, c'est vrai que depuis, les fenêtres sont toujours fermées, c'est très étrange.
1: Bizarre.
0: Non, mais en fait, je suis un garçon, vous le savez peut-être pas, mais dans la vie, je suis un garçon vraiment très cool. Je déteste les emmerdes, je déteste les prises de tête. Pour me fâcher, il faut. Ouais. Je trouve qu'il y a vraiment très grave dans la vie, plus grave que se fâcher avec un voisin ou machin. C'est pour ça qu'une fois, il y avait un type, j'avais raté un feu rouge. Le type, je l'ai vu, je lui ai fait un petit signe de genre, pas grave, mec, il est descendu de la voiture. Il est venu vers moi, j'ai regardé avec un sourire, je dis franchement.
2: Qu'est-ce qu'on va faire là?
0: On est vendredi, 16h30, vous rentrez chez vous, je rentre chez moi. Est-ce que vous trouvez que se battre pour un feu rouge, c'est intéressant? Et je te jure, le gars s'est retrouvé con.
4: Ouais, et il est sorti des urgences.
0: Non, mais je lui ai dit honnête, et c'est vrai que le gars a dû se dire, c'est vrai qu'il s'était complètement idiot ce que je fais. Et donc, une seule fois, j'avais.

0: je trie. C'est déjà beaucoup et des fois, ben, je passe à côté de certaines choses.
1: Non, mais par contre, faut quoi ? Faut enlever l'étiquette des bouteilles vides, des bouteilles en plastique ? N'importe quoi, ça.
0: Il faut tout sortir. Pour lui, il faut tout déparier, des opercules, des trucs de jambon, là, des barquettes de jambon.
2: Oui, je crois qu'il faut enlever les capsules de bouche, le bouchon, il faut les mettre à part et tout.
0: Ouais, voilà. Donc, des fois, je passe à côté du truc et donc, j'ai pris les nerfs et j'ai des poules à la maison et j'en ai une qui couve. Et avec les chaleurs, il y a des œufs qui ont bien tourné en fait.
1: Oui. Aïe, aïe.
0: Donc j'ai fait un petit sachet plastique recyclable bien sûr et j'ai mis au fond et j'ai laissé quelques jours. Ah. Et il a été vérifié et quand il a ouvert parce que il est passé après moi donc j'étais là, il a eu l'odeur qui est bien remontée et il habite près du local poubelle en fait.
2: Très bien.
0: Donc voilà.
2: C'est l'étape avant le je fais caca sur votre paillasson.
1: Ouais,
2: c'est l'étape juste avant. Ah mais non mais
0: c'est, ça.
2: Ouais. C'est comme ma voisine qui la dernière fois une dame de l'immeuble a dit vous pouvez pas vous mettre là. Vous pouvez pas vous mettre là, c'est une place de passage. Ouais. Ça vous dérange pas ? Non. Mais vous pouvez pas vous mettre là. C'est. Alors, vous allez la bouger la voiture ? Tu sais, c'est des gens. Ils sont nés le matin. Ils disent tiens, je vais faire chier quelqu'un moi. Ouais.
3: Elle va prendre en photo.
2: Voilà, elle l'a pris en photo. Ouais, elle a forcément. Dû dénoncer. Je sais pas qui. Mais bon, bisous ma petite Mélissa, je t'embrasse.
0: Bisous.
2: Marine, bonjour Marine.
4: Bonjour madame.
5: Hey, salut l'équipe.
2: Salut Marine. Salut. Est-ce que tu es en forme Marine ? Est-ce que tu es heureuse ?
5: Je suis au taquet.
2: Ah, je t'écoute Marine. Les voisins, alors raconte-moi.
5: Alors moi j'ai un petit potager dans mon jardin
2: ouais.
5: Et il y a des petits escargots. Donc tous les soirs je ramasse les escargots et je les mets dans le jardin de mon voisin.
1: Ah comme ça ils ne bouffent pas tes salades à toi.
5: Ouais c'est ça, ils bouffent les siennes. Et comme ça après ils me disent ah, mais je sais pas comment tu fais pour avoir un si beau potager.
2: Bon faut ça pour prendre son temps. Faut chasser un peu les escargots. Mais non, c'est pas mal, c'est
1: pas mal, pas mal, pas mal.
2: Bisous Marine, je t'embrasse.
5: Bisous.
2: Aurélien, ça y est on avait encore plein de gens. On pourra pas prendre tout le monde. Aurélien je t'écoute.
6: Oui, bonjour l'équipe.
2: Salut, salut,
6: alors, moi, j'ai fait une petite bêtise. J'ai le chat de la voisine qui me pose toujours ses petites souris. Et un matin, je l'ai ramassé, je l'ai lancé en direction de sa piscine. En disant, je te rends les trophées de ton chat. Et en fait, j'avais pas vu qu'elle était là, dans la piscine. Elle a hurlé.

0: quoi à ce point-là?
1: Ah, enfin... Vous n'imaginez pas. Vous n'imaginez pas. 8h30, j'ai ouvert le magasin comme tous les matins. Pourquoi je me forme? comme tous les matins, 8h31. Ouais. Je suis devenu un totane. C'était horrible. Les gens sont dingues, ils me sont grimpés dessus.
0: Mais qu'est-ce qui s'est passé?
1: Les clients sont arrivés en courant. J'ai vu, il y en a une qui a pris un caddie sans même savoir pourquoi. Les autres, ils ont suivi.
0: Mais pourtant, il n'y avait que 10 clims dans le magasin.
1: Ouais. Ouais. On était déjà 11 en vouloir.
0: Ah oui, ok. Ouais, okay.
1: Ah oui.
0: Et là, vous êtes toujours enfermé dans le bureau. Là.
1: Ouais, ouais, ouais.
0: C'est comment dans le magasin?
1: Ouais, ok.
0: Attends. Allez voir quand même dans le magasin, ça.
1: Attendez, je vais jeter un œil.
0: Ouais.
1: Faut me couvrir.
0: Oui.
1: Je vais aller voir.
2: Ah, oula. Oula, oula, oula.
1: J'ai raccroché. Dites à ma femme et à mes enfants que je les aime. Lâchez mon pied. C'est pour la France. Pour la France.
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0: c'est beaucoup, hein.
1: Part d'audience, 98 745%.
2: Waouh, c'est beaucoup.
0: C'est quoi ça, Jean-Luc?
1: Pendant que je vous parle, pic d'audience sur Europe 2.
3: Ah ouais.
1: Quand Jean-Luc est là, même 20 secondes, ça monte.
0: Ah ouais, ouais, en effet. Et vous avez dit dans une interview, là, on vient de l'entendre, que vous faisiez aussi de belles audiences à la radio sur Nostalgie notamment, et que depuis, vous êtes, que, depuis que vous êtes parti, c'est la dégringolade.
1: Mais oui, merci, chute libre. Dans ce groupe, Jean-Luc, c'était la fusée de l'audience. Combat le parachute. Et la semaine dernière, ils ont coupé les fils, boum badaboum.
0: Ah oui, carrément, ah ouais, carrément. Ça, en fait. Ah ouais,
1: c'est... On me surnomme le Swiffer du PAF, quand Jean-Luc parle, les auditeurs trépassent. Et partout, je ne vais pas, c'est la merde.
0: Ouais, c'est-à-dire, donnez-nous des exemples.
1: Vous êtes prêts?
3: Oui.
1: Je vous préviens, je suis avec quelqu'un de humble, je vais avoir du mal à me vanter.
0: Ah bon?
1: En 1912, j'ai annulé mon billet pour le Titanic.
3: Ah oui.
1: Résultat, ouais. Il a coulé.
3: Ah, ah c'était vous, ah, ouais, à cause de ça. Ah, ouais.
1: Jusqu'à la semaine dernière, j'étais titulaire pour la sélection allemande de foot.
0: Ouais.
1: J'ai pas joué, résultat, ils sont éliminés.
3: Ah bah oui, j'ai vu ça.
1: Depuis presque trois semaines, je me mets à bord des routes, slip baissé.
0: Ouais. Mm-hmm.
1: Depuis, le prix du carburant a baissé, Jean-Luc, c'est la plus belle pompe de France. J'ai été aiguilleur au détroit d'Hormuz.
0: Ouais.
3: Ouais.
1: J'ai arrêté, depuis ouais. C'est le bordel.
0: Ah ouais. Ah, ouais, ah, ouais. Ah, ouais. Ah ouais, tout ça, carrément.
1: That's life. Ouais. De base, je m'appelle Jean-Luc Reich.
0: Ouais.
1: Et vu que je suis un super-héros, je me suis auto-rajouté man. Comme d'accord. Batman, Superman,
0: d'accord, ah, vous êtes un super-héros.
1: Oui, alors, oh là là, quel pic d'audience, c'est vertigineux. Ouais. Dans Rouge, je vous vois tout petit. On me dit que vous êtes à 6622% de part d'audience.
0: Ah, waouh, wow,
4: merci Jean-Luc.
0: Ah, merci.
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3: Salut, c'est Coé, ça va, vous êtes en forme.

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2: Top de stouff, on y va.
3: Oui, je vais vous parler des 5 choses qui nous faisaient peur chez nos darons à l'époque. Autant te dire qu'aujourd'hui, les petits jeunes ne tremblent pas sur ça.
2: On va voir si Ramza la douane, ça le fait flipper ou pas.
3: Vous avez vu qu'il paraît que les
2: policiers l'ont encore chopé.
3: Oui, encore, oui.
2: Il est rentré par effraction
3: chez
2: une dame.
3: Pour l'insulter en plus.
4: Avec
2: son père qui dit fait rien de mal, il jette de l'eau.
4: Il s'amuse.
5: Peut-être qu'il cherchait à remplir son pistolet d'eau.
2: Vous lui laissez encore 3 jours, c'est le gang des postiches, le gamin. Je vous assure, c'est étonnant.
3: Alors à l'époque, par exemple, quand il y avait ta mère qui te faisait les gros yeux. Yeux de ta mère, non, tu bronchais pas, t'avais l'impression qu'elle allait te mettre des rayons laser et que t'allais exploser. Et pareil, le regard dans le rétro en voiture.
2: T'as raison.
3: Derrière, t'as fait une connerie. Et tu regardes avec les yeux noirs.
2: Le pire, c'est qu'elle avait même pas besoin de bouger la tête, t'avais juste les yeux qui faisaient tac. Tu partais dans le rétro. Et toi, tu faisais genre, elle me voit pas.
4: Tu te décalais
2: sur le rétro. Tu glissais.
3: On avait chez nos parents aussi à l'époque une phrase qui nous faisait paniquer et monter les larmes. Le fameux « tu vas aller en pension
2: ». Mais c'est vrai.
3: Et t'avais peur, c'est un truc qui te prenait au cœur.
2: Toi, ça va être la pension.
5: J'ai analysé ça. Moi, ma mère allait jusqu'à prendre le téléphone genre, et à faire semblant d'appeler. Et après, j'ai réfléchi bien des années plus tard. Je me suis dit, mais de toute façon, ils n'avaient pas les moyens de me mettre en pension.
3: Tu galérais à payer la cantine déjà.
5: Vas-y, tiens, c'est 10 000 l'année. Vas-y, maman, appelle là.
2: Et surtout, comme si ta mère, elle avait le numéro en mémoire. Je les appelle. Oui, la pension. Je vais mettre Jean-Pierre. Bien sûr, la pension.
6: Vous venez le chercher tout de suite.
2: D'accord, il y a la pension qui arrive.
3: On avait aussi le fameux bruit de la. Excusez-moi, mais à l'époque, c'était comme ça. Ton père qui faisait semblant d'enlever sa ceinture, la boucle.
7: Ouais.
3: Le bruit de la boucle. Là, je peux te dire que tu filais dans ta chambre, tu bronchais plus, tu bougeais plus un doigt.
7: Celui-là, il va avec le bruit de la chaise qui recouvre ta table.
3: Aussi, ouais.
7: Oh putain.
2: Ah non. Là, c'était la fin de repas, il galérait à choper la boucle. Tu vas voir.
5: Le tantinet aussi. Non, celui-là, c'est pour maman.
7: Lui, il a une enfance bizarre, faudrait qu'il en parle.
3: Il est lourd. On avait aussi la phrase de notre mère qui nous disait « Attends que ton père rentre ».
2: Ouais, c'est vrai.
3: Et là, tu regardais l'heure tout le temps, t'avais les yeux rivés, et tu disais si mon père y rentre.
2: Puis quand le père est rentré, il disait tu vas voir ce que va dire ta mère.
3: Mais en vrai, ton père, il était trop fatigué de sa journée de boulot, donc il allait pas t'engueuler.
7: C'est
3: vrai.
7: Laisse-le tranquille.
2: Il fait rien de mal, il envoie de l'eau sur les champs. Il leur demande 2 euros, ça va.
5: T'as pris combien, mon fils, aujourd'hui?
2: T'as pris 70, c'est bien, mon gamin.
3: Et quand tes parents faisaient exprès ils disaient je vais compter jusqu'à 3.
4: Ah oui, 2 et demi.
3: En fait, t'arrivais jamais à 3. 1, 2.
2: Et puis toi, t'étais là.
3: Déjà barré.
2: Mais surtout qu'à la

0: 3000 personnes ont été évacuées de plusieurs campings ravagés par les flammes. Un risque d'incendie qui est bien présent ici, aussi en Touraine, avec la sécheresse. On ne compte plus les feux de récolte. Le chaos hier pour plusieurs magasins Lidl en France. Une promo sur les ventilateurs et climatiseurs a attiré la grande foule. Les magasins ont été pris d'assaut, bagarres, malaise. La police est intervenue et la vente annulée. En foot, Espagne et Portugal valident leur billet pour les huitièmes de finale face à l'Autriche et la Croatie. Les deux sélections de la péninsule s'affronteront en quart et le vainqueur pourrait se retrouver sur la route de la France en demi-finale. Des Bleus qui joueront demain leur huitième face au Paraguay. Et puis avant de repasser au-dessus de 30 degrés, on profite d'une journée très ensoleillé et sans aucun excès en Touraine. D'abord un léger frisson matinal au creux de nos Reins et de nos vallées, 13 à 16 degrés au réveil. La suite ne sera qu'ordre et beauté, luxe, calme et volupté. 28 à 30 maxi pour ce vendredi 3 juillet en Touraine.
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0: Un festival des estivaux. Le Main Square Festival ouvre les portes de la Citadelle d'Arras ce soir. Belle affiche, Louisa, Charlotte Cardin, Mickey, Katy Perry, Cassius. Et la suite sera tout aussi explosive avec Aurel San demain et 21 Pilots en clôture dimanche. Main Square qui affiche complet depuis des mois. Ce week-end aussi à Belfort, les Eurocaennes et la nuit de l'Erdre du côté de Nantes. Il a planté le décor ce soir à Villandry, le théâtre de Nantes qui arpente inlassablement la Touraine quand revient l'été. Cette année, la troupe présente Un homme attendait. Création de Jean-Louis Dumont. 30 dates jusqu'au 22 août. Après Villandry, il y aura Saint-Mars-la-Pile le 7 juillet et Loches le 8. Et puis les 20 ans du Centre Aquatique du Lac à Tours. Le week-end s'annonce animé avec la 3e édition spéciale anniversaire du Water Call Fest entre aujourd'hui et lundi 6 juillet. Ça va éclabousser. L'équipement inauguré en 2006 accueille aujourd'hui 400 000 nageurs par an. Excellent début de journée à tous.
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2: Ils ont tout quitté pour vivre leur vie de rêve. Maintenant, c'est tous les week-ends dans Reportage sur TF1. Ah oui. Je crois que c'est là où ils ont le plus de stock.
3: Et puis là, ça va être tout l'été. Hein. L'été commence, donc ils vont
4: mettre
3: tous les anciens
4: après.
3: Et tout. Les camping-cars, là, c'est
2: les camping-cars, c'est très W9. La vie de rêve, c'est TF1.
3: Le reportage aussi, ça y va fort. Hein.
2: Ouais. Les camping-cars.
3: Ouais.
2: Ouais, et pourtant, ça ne fait pas rêver tout le temps, les camping-cars. Hein. Le combi où tu t'es pas lavé, tu as une douchette solaire à l'arrière, tu t'es pas lavé pendant 4 jours.
5: Ça cartonne de plus en plus.
2: Oui, bien sûr. Mais tu n'as pas les odeurs.
5: Quand ils font le salon du camping-car au Bourget, oui, mec, l'autoroute, elle est bloquée sur 10 km.
2: Mais je sais bien. Mais je dis juste que c'est que tu mettrais vie de rêve et camping-car dans le même truc. Quand tu n'as trouvé qu'une place à l'aire de repos des camping-cars et que tu en as 22 qui viennent vider leur boîte à caca juste devant
5: ce qui marche bien aussi, c'est les

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1: Avant les moments gênants de la télévision, il y a un tableau qui est sorti avec des marques, tu sais, des marques qu'on achète des fois en se disant ça faut acheter, c'est français.
2: Ouais, ça sent bon, oui, la France. Ouais.
1: Ça c'est la France. Ça. Alors vous les croyez françaises et en fait elles ne le sont plus. Elles ont été créées.
3: Ah oui.
4: Elles ont été
3: rachetées.
1: Mais c'est plus du tout français.
4: Racheté.
5: Oh là là là. Vas-y.
4: Oh non, allez, attends, fais attention.
1: Je vous fais un top 11.
4: Ah, il y en a, je connais.
1: Dim.
6: C'est l'Australien de Dim.
5: Dim, c'est plus français.
1: Non, ça appartient aux US, ça, maintenant.
4: Ah, oui. Bah, arrête.
3: Oh, ça arrive.
5: Américain.
1: Sopiqué.

0: C'est Dolido.
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2: Dolido. Dolido, pas de chanson.
3: Vous êtes prêts? Voici le refrain.
4: Laissez-moi brader.
5: Bon, au moins, c'est bien chanté.
3: Oui, ouais, laissez-moi brader. Laissez-moi. Bon, bah alors, pour la peine, on va s'y mettre aussi. Hein.
5: Ouais.
3: Y a pas de raison, on va vous faire écouter le prochain salon du vin, alors, voilà.
6: 1, 2, 3, encore un verre de vin. Du rouge, du blanc, du rosé. Tous les goûts, et pour qu'on finisse pété.
3: C'est là.
6: Allez, on fait le refrain.
3: Allez.
6: Un peu d'un,
7: du Bordeaux,
6: Gourcelet,
7: du Chablis,
6: la gueule,
7: on pas la villageoise,
6: un peu de vin,
7: premier cru,
6: c'est bon bien,
7: du grand cru,
6: c'est bon bien,
7: le premier qui touche à ma bouton, je l'éclate,
6: beaucoup de vin, j'ai la tête qui tourne, je sens que ça va. j'ai niqué mon pantalon, c'est Léo.
3: Allez, je rappelle que l'abus d'alcool est dangereux pour la
8: santé.
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0: accepte la requête de l'annulation du mariage. Le divorce est prononcé 3 minutes après la cérémonie. Le père de la mariée, énervé, a molesté Francis, son fils, devant tout le monde.
1: Mais en plus, il prend une rousse, le gars.
0: Je vais vous dire, c'est mieux. Vaut mieux annuler un mariage
2: que comme ça,
0: si c'est pour se faire pourrir, parce qu'on appelle des pervers narcissiques, mais il y en existe beaucoup qui pourrissent comme ça et qui insultent. Eh ben, bim! Bien fait, voilà. Voilà, c'est quand je pense que, franchement, si en plus le père y était allé trop fort, à deux coups de poing près, le fils décédé, t'aurais fait le décès en même temps, le magistrat était sur place. Mec, il a dit, je viens pas pour rien, alors quelle famille. Qu'est-ce que je rajoute alors, Maria, annulation, divorce.
3: La pièce montée dans le corbillard.
0: Deuxième champion, Maddox. C'est un employé.

côtoyer ses cosplays, ses mangas et autres joyaux de la pop culture nippone au Vinci à partir d'aujourd'hui jusqu'à dimanche. Il y a parmi les invités de cette 11e édition Anthony Roux, créateur de dessins animés et de jeux vidéo, et Patrick Sobral, graphiste et auteur de bandes dessinées. Pas de Nuit des Rois en septembre à Amboise pour la deuxième fois de suite. La rando VTT by Night en forêt d'Amboise est annulée justement parce qu'elle traverse des domaines privés ouverts à la chasse. Les organisateurs attendaient une autorisation qu'ils n'ont pas obtenue. Rendez-vous donc en 2027. Et puis la ville de Tours, elle se laisse entraîner dans le sillage de nos bleus flamboyants au mondial. La fan zone qu'on attendait posera son écran géant et ses food trucks à la gloriette. Ah bah non, pas samedi contre le Paraguay, faut pas exagérer. Ni même pour un éventuel quart de finale, mais pour les demi. Ça, c'est promis. 6 départements de l'arc méditerranéen encore placés par Météo France en alerte rouge pour risque élevé de feux de forêt en raison des températures, du vent, de la sécheresse aussi. 5 autres sont en orange pour risque élevé jusque dans l'Allier. Plusieurs incendies en cours au sud de la France. Cette fois, des milliers d'hectares déjà partis en fumée dans l'Aude, les Bouches-du-Rhône, le Var. Le ministre de l'Intérieur est attendu aujourd'hui dans l'Aude. Dans le Nord, les parents des jumelles de 15 mois décédées de déshydratation ont été placés en détention provisoire. Ils sont mis en examen pour privation de soins suivi de mort. Les 4 autres enfants de la famille ont été confiés à l'aide sociale. Et si la France interdisait à son tour la vente de cigarettes aux nouvelles générations, c'est en tout cas ce que préconise l'assurance maladie dans son rapport annuel publié hier. Ne plus vendre de tabac aux personnes nées après 2009, mesure radicale récemment adoptée au Royaume-Uni. Le festival de l'Avignon démarre ce soir. Les 3 coups seront donnés de la traditionnelle parade du Off. Le Off, ce sont plus de 1800 spectacles

0: congelé et décongelé.
1: Oh, d'accord.
0: Une patate douce, cuite au four.
1: Ah, oui, il paraît que c'est fou ça.
0: Pas en frites, hein. Cuite au four, peut apporter à votre corps 400% des vitamines dont il a besoin pour garder vos yeux et votre peau en bonne santé. Il faut manger de la patate douce,
2: au four.
0: Mais la faire au four et la laisser.
1: Après, tu vois à 4 km, parce que 400%,
0: tu vois
1: mieux qu'avant.
0: Oui, tu vois à travers les murs.
3: Chérie, je te vois là.
0: C'est bien. Ah, pardon, j'ai oublié. Je vous ai donné les trucs, mais j'ai oublié les mentions légales. Elles sont obligatoires.
4: Pour votre santé, pratiquez une activité physique régulière comme fumer 2 paquets de cigarettes par jour. Et torpillez-vous la gueule tous les week-ends avec vos potes, vu que vous allez vivre jusqu'à 100 ans. On s'emballe avec du sport.
0: Youhou ! Voilà.
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0: Vendredi 3 juillet, bon week-end à ceux qui partent déjà en vacances et puis bonnes vacances. Ça y est, on va commencer à perdre du monde progressivement. Les gens qui vont nous dire au revoir, partir. Nous, on va être là, seuls à l'antenne.
1: Salut mon pote.
0: Salut Michel. On sera là, on fera notre petit barbecue avec notre petite merguez toute triste, là, comme ça. On n'est pas des couleurs de merguez, on les piquera comme ça.
1: Les lentilles.
0: On fera mardi notre barbecue. Ah, oh, putain, ça me fait mal. Dans un instant, ici, Olivier de Carglass. 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Était reçu d'un légende. Ça donnerait quoi? Restez là, c'est Europe 2.
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0: Il y a trois boutons et tout le monde en parle. On en parlera là parce qu'il y a une théorie qui circule.
1: Oui, oui, oui.
0: Qui est dangereuse. Penses au feu du rasoir.
2: Bien plus que ça.
0: C'est bien plus que ça ce qui circule sur les réseaux. Tu auras pas que les gens, ils vont te faire. Quitte à faire une fake news, on va pas te mettre trois boutons pour le feu du rasoir.
3: Je crois que c'était les poils, tu sais,
0: Ah non, ils sont allés beaucoup plus loin que ça. Je vous expliquerai. Les champions du monde de l'actu. D'un côté, je vous présenterai une mamie qui fait des fêtes. Et de l'autre, un prêtre pas honnête qui a tapé dans la caisse. Vous restez là avec nous. Nous aurons la France qui bosse et qui se lève tôt. Chauffeur de taxi. Ce matin, on les embrasse tous ceux qui bossent ce matin dans la voiture, qui nous écoutent déjà dans les camions, dans les engins de chantier, dans les taxis évidemment. VTC, ambulance, pompiers, police, bonjour à vous tous, bienvenue. Et puis ceux ou celles qui partent en vacances, qui ont dit « Hey chérie, bagages, Tetris dans le coffre, les enfants. »
2: J'en ai vu ce matin, les mecs avec les coffres de toit.
0: Le gars qui a dit « Je te préviens, 6h01, on est dans la voiture, 6h02, quoi qu'il se passe, on sera parti. »
2: Mais tu sens qu'ils avaient le sourire quand même, les juilletistes qui partent là.
4: Coffre de toit, vélo derrière.
0: Généralement, quand tu pars très tôt le matin comme ça, ça va, t'es de bonne humeur. Ça va. Oui. Le problème, c'est le mec qui part à 12h30, tu sens que tout le monde lui a mis retard dans la gueule. Le gars, il devait partir à 6h, il part à midi, tu sens que lui, il faut pas le faire chier à Lyon.
2: Il est bloqué au péage.
0: Lui, il faut pas l'emmerder.
2: Tu vois, je t'avais dit qu'il fallait partir plus tôt.
0: Le tunnel de Fourvière, il a marqué fermé, il dit Toi, tu t'avais dit. T'as voulu appeler ta mère avec ton petit qui arrête pas de chier partout tout le temps, là. Avec vos 22 arrêts pipi. Il y a des moments, ça peut être la crise. Soyez zen, soyez détendu, on est là pour vous faire rigoler. Vacances, pas pour nous pour l'instant. D'ailleurs, mardi, je le rappelle, barbecue. Notre seule et unique délocalisation de l'émission se fera à

0: Et sur la route de la France en demi, des Bleus qui joueront demain leur huitième de finale face au Paraguay. Avant de repasser au-dessus des 30 degrés, on profite d'une journée d'été ensoleillée, sans excès, en Touraine. D'abord un léger frisson matinal au creux de nos vallées, 13 à 16 degrés au lever du jour. La suite ne sera qu'ordre et beauté, luxe, calme et volupté, comme disait Baudelaire.
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0: Une année scolaire qui s'achève, des vacances d'été qui commencent, les juilletistes vont en voir de toutes les couleurs. Le quart nord-ouest du pays est orange aujourd'hui et rouge demain pour Bison Futé. Dans le sens des départs bien sûr, en Touraine, trafic soutenu dès le début de l'après-midi entre les barrières de Monet et de Sorigny sur la 10. Rebelote demain de 11h à 19h. 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Excellente fin de semaine, c'est cool.

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1: Alors qu'il en est officiellement à son deuxième croissant, officieusement septième, plus un bout de pain et un morceau de fromage.
2: Non, je voulais goûter les pains en raisin.
1: Bah oui, bah t'as raison.
3: Ah, ouais. Et alors
2: ah, pas dégueu. Hein.
3: C'est vrai.
1: Ce qui est marrant, c'est que c'est moi aussi, on fait souvent ça quand on est un peu gros, on veut goûter, mais sauf plusieurs fois parce qu'on n'est pas sûr.
2: Tu vois. Oui.
1: Hein, ça va mon Pietro ?
2: Nickel.
1: Bonjour. Ah mais vous savez quoi ?
2: Super maman !
1: Je vais vous dire un truc. Nous on n'est pas embêtants, on fait honneur.
2: Oui.
1: Voilà, c'est ça qui est bien. Vous nous amenez un truc, on fait honneur. Hein. On n'est pas. La dame, elle nous a déposé ce matin des pains au chocolat. On fait honneur.
2: Ça va peser un peu quand même.
1: Ah bah il va y avoir du regret plus tard parce que là forcément t'en as mangé beaucoup en peu de temps. Celui qui a été très raisonnable, c'est notre journaliste, pas touché.
4: Mais je vais en prendre juste après par contre.
3: Si Cédric, son heure c'est aux alentours de 7h30, je le vois dans le
4: reflet du. Je peux pas trop vous faire des pains au chocolat juste une minute avant de parler pendant 3 minutes alors.
1: Ouais, non mais
2: sinon tu fais des.
4: Ouais, c'est ça.
1: Il a des petits trucs qui se. Des petits bruits de bouche.
2: Voilà, mais moi je m'en fous.
1: Salut, oui, parce que Pierre, de toute façon, même quand il a la bouche vide, il parle mal. Donc ça ne change rien. Petite stouffette va bien.
3: Ça va
1: t'as
3: très
1: résisté
3: bien. Non, j'ai mangé du. Comment ça s'appelle
1: non, mais toi,
3: du fromage.
1: Non,
3: là.
1: Mais Stouff, je la vois venir. Hein, elle coupe son morceau de fromage en 6 morceaux. Et puis toutes les 2 heures, elle vient prendre un tout petit bout. Elle fait genre.
3: Non,
1: j'ai bien mangé, j'ai bien déjeuné. Ouais,
3: c'est bon. Mais vous avez vu, par contre, sur les réseaux, les climatiseurs hier.
1: Alors, on va en parler à 7h30.
3: Ouf.
1: Nous reviendrons sur l'affaire des climatiseurs. J'ai vu. Alors là, j'avais l'impression que t'ouvrais la cage d'un zoo et que tout le monde sort. Il y a une gamelle pour tous les animaux du zoo. Je pense qu'il y a des gens, ils ont perdu toute notion d'humanité.
3: Et dignité aussi, ouais.
1: Pour deux des climatiseurs et des ventilateurs. On en parlera tout à l'heure. Alors, je comprends que tout le monde vous fait peur en disant qu'il va refaire chaud. Je comprends. Oui, tout ça, c'est chiant. Je comprends quand on n'en a pas. C'est très désagréable. De là à se foutre sur la gueule.
3: Mais
1: pour
3: c'est
1: un
3: parce qu'il y a rendre 4 fois plus cher.
2: Voilà.
3: C'est pour la revente en fait.
1: Aussi. On en parlera.
3: On
1: en parlera.
5: Pas marcher pigeon sur mon front, Sébastien.
1: On en parlera tout à l'heure. La France qui bosse et qui se lève tôt avec les chauffeurs de taxi tout à l'heure. Tiens, on aura quelqu'un qui nous racontera comment ça se passe. Une mamie qui fait des fêtes dans sa chambre d'EHPAD. Ça a gueulé. On en parlera. Et puis un prêtre pas honnête du tout. Qu'est-ce que je vous dis, il y en a partout. Nous aurons aussi la francisation des chansons. Ça, c'est un nouveau truc. Nous avons décidé

0: des touches pipi. Ça me saoule. Voilà, pour l'instant, je tire au but, mais bientôt, c'est au but que je vais tirer.
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2: On est d'accord, c'est pas ça du tout.
0: Non, c'est pas ça. Enfin, quoique, je l'ai mal pris quand même, Bad Bunny, il est moche ce côté de moi. Ça va.
2: Merci, moi, Kylian. Les champions du monde de l'actu arrivent.

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1: Salut, merci d'être là. Il est 7h14, il est temps de parler ce matin. Alors que d'ici quelques secondes, nous aurons la France qui bosse et qui se lève tôt avec une chauffeuse. On dit chauffeuse de taxi ?
2: Chauffeur, je sais pas.
1: Chauffeur,
2: non,
1: chauffeur.
2: Chauffeur. Ouais, avec
1: ouais.
2: Un E.
1: Chauffeur avec un E ?
2: Ouais.
1: Ah, chauffeuse, ça fait pas beau.
2: Bah oui, ouais, chauffeuse. Ça fait un peu.
1: Bienvenue dans les chauffeuses, les bleus, hein, ça se dit pas. Non, c'est pas possible. Champion du monde de l'actu, la première est le Père Michel. Non, il n'a pas perdu son chat.
2: Non.
1: Il est prêtre à l'église du village Paulaguet en Haute-Loire au printemps dernier. Alors, il se serait, je dis bien entre guillemets.
2: Non, non, mais apparemment non, c'est pas entre guillemets.
1: Ah, c'est hein,
2: ça,
1: entre guillemets.
2: Ça a été vraiment acté. Hein.
1: Ah d'accord. Donc il est parti en vacances à Madagascar, le prêtre okay. Michel, avec la caisse de la paroisse.
3: C'est le Père Michel qui est parti
1: avec la thune. La la la la la, la il est jamais revenu.
2: Car cru, il l'a pas retrouvé.
1: Eh ben il est pas revenu.
4: Il l'a dans le.
1: L'évêché estime 6000 euros la somme détournée. Alors bon, alors déjà c'est moche de voler.
2: Oui.
1: Père Michel, il devrait le savoir.
5: Et puis 6 000 euros, tu changes pas de vie. Hein.
1: Alors à Madagascar, bah avec 6 000 euros, oui, tu te passes des beaux week-ends.
2: Puis en pièces de 1 euro surtout.
3: Il n'ira pas au paradis du coup. Hein.
1: Ah, le Père Michel, c'est fini. 6 000 euros en pièces de 1 euro en plus. Je te raconte pas, il devait avoir des sacrées bourses à l'aéroport. Oh. Déjà qu'à la base, elles sont bien. Alors là. Mais par rapport à d'habitude, elle faisait gling-gling. Tu ne voleras point.
3: Quand t'es un prêtre, quoi.
1: Mais tu ne voleras point quand t'es un prêtre. Mais ouais, les gars, 6 000 euros.
2: Il paraît que l'évêque l'a pardonné parce qu'il lui a dit que l'erreur était humaine.
3: Oui, bien sûr.
2: Mais par contre, il a été relevé de ses fonctions. Il a été pardonné.
1: Oui, je pense qu'on lui a pas dit écoutez, l'église vous attend. Quand vous avez dépensé, revenez. Non, effectivement, c'est pas bien.
4: L'évêque a dit tu me donnes 3 000 et je te pardonne.
1: Non. C'est très laid. Et c'est vrai que tu n'imagines pas ça lors d'un prêtre. Deuxième champion, c'est une mamie américaine, Liliane Droniak. Elle a 87 ans, 16 ans, mamie. Voilà. Elle affirme avoir été menacée d'expulsion de sa maison de retraite. Pourquoi ? Parce qu'elle y organise des fêtes. Dans une vidéo, elle montre un avertissement officiel reçu après de nombreuses plaintes pour tapage nocturne dans sa maison de retraite du Connecticut. Dans ce courrier, un employé de la maison de retraite écrit, ouvrez les guillemets, « Les fêtes sont interdites et vous ne pouvez pas servir d'alcool aux autres résidents. Il s'agit d'une question de sécurité. Les caméras de surveillance ont filmé des personnes quittant sa chambre à 1h du matin. »
6: Allez, mets le son. Déambulateur. Il dit hier.
1: Il paraît qu'elle a même organisé un concours de pantalons mouillés. Alors si vous savez pas ce que c'est comme les t-shirts mouillés, sauf qu'à cet âge-là, bon.
3: Non.
2: Si tu veux voir les tétons, ouais.
4: Ah,
2: on
4: met le pantalon.
2: C'est au genou, ça se passe.
1: Oui, c'est ça. C'est-à-dire que déjà, c'est

0: L'hypothèse des médecins. La psilocybine désynchronise transitoirement le cerveau et augmente l'intégration entre les réseaux neuronaux habituellement cloisonnés.
1: Ouais, la psilocybine, c'est le truc qui te fait péter les plombs.
0: En gros, ça te fait péter les plombs, sauf que faire péter les plombs pour lui, ça lui a remis les trucs d'équerre et il est reparti.
2: Wow, mais non,
3: il parlait normalement
1: ou... Il parle bien.
0: Ouais. Ah, bah alors maintenant, par contre, il parle. Faut le suivre. Hein.
4: Oui, je suis d'accord.
0: Du sucre ? Ouais, t'en veux ? Non ? Bah oui, évidemment.
5: D'accord, papy. 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
0: Merci, papy. Allez, vous restez avec nous. On est de retour dans un instant avec la France qui bosse et qui se lève tôt.
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3: Salut! 7h25, c'est ce que vous allez entendre dans un instant, Anastasia. Si vous nous écoutez avec l'appli Europe 2, si vous nous écoutez en streaming partout dans le monde, bisous à vous tous. On est sur toutes les... Ça fonctionne ce matin, Twitch, TikTok, Facebook et YouTube. Alors, des fois, c'est parce que je demande si ça fonctionne. Des fois, c'est un petit peu aléatoire. Nous aurons dans un instant la francisation des chansons. C'est notre exclu à nous. Et si nous prenions toute la carte de France et tous les tubes que vous connaissez étaient refaits en fonction des régions, je vous préviens, il y aura du Bruce Springsteen, il y aura du Elvis, il y aura du Luis Mariano. Putain, on a fait du jeune, hein. On a fait des trucs
4: Ah mais il y a du lourd, hein.
3: Il y a du très lourd, ah. Il y a du très lourd et toutes les régions seront à l'honneur. Vous serez fiers dans un instant, mais pour l'instant nous faisons un bisou à Ellie qui est en ligne avec nous.

0: couvert, le vieux Annecy, tout ça. C'est très très beau.
1: La couleur du lac aussi, bleu.
0: C'est un bleu.
2: Mais
0: c'est
2: bleu turquoise.
0: Et vous mettez du canard WC dedans, non? On peut le dire maintenant, c'est un secret de fabrication. C'est un truc comme ça. Tu sais pourquoi c'est bleu? Je l'ai appris.
1: Non?
3: Non, vas-y.
2: Je sais pas.
0: Ah bah parce que c'est calcaire.
3: C'est calcaire, ouais,
0: c'est. C'est calcaire, d'accord. Donc ça, le fond amène cette couleur bleue parce que c'est la roche est calcaire.
4: C'est comme dans les gorges du Verdon, c'est pareil.
0: Ouais. Voilà.
3: Ils mettent pas des canards WC dedans.
0: Eh non, je pensais moi.
1: Mince.
0: Ellie,
2: c'est l'eau la plus pure d'Europe.
0: En tout cas, elle est incroyable. Je me suis baigné dans le lac, 26 degrés, c'est incroyable. Bon, combien coûte une course de 30 km en taxi approximativement? Attention, hein, c'est des questions.
3: Ouais, ça fait longtemps que j'avais pas pris le taxi, moi.
0: Ouais, bah oui. Parce que Piet, il m'a mis 100 francs.
2: Attention, parce que nous, les tarifs en Haute-Savoie, ils sont pas donnés. Hein.
0: Ah, à 100 francs, 10 000 balles ou 3 paquets de gauloises et un briquet Zippo. Effectivement, c'est quand que tu as pris un taxi pour la dernière fois, Piet?
2: Bon, bah, la première réponse.
0: Ouais, c'est toujours en franc. Quel est le principal inconvénient du recouvre-siège à boules du chauffeur de taxi? Les poils des cuisses se coincent dedans.
3: Ouais,
0: on a la marque sur les cuisses tout le temps, toute la journée, ou ouais. Ça fait transpirer du cul?
1: Les trois.
2: Bah, j'ai envie de te dire les trois d'un
0: coup. Oui, on ouais, est d'accord. Vrai, ouais. Tous ceux qui ont essayé ça. Et enfin, quel service supplémentaire doit offrir un taxi? Vider le cendrier quand il dégueule de clope. Effectivement, ça fait longtemps qu'il ne l'a pas pris. Offrir un paquet de treats ou proposer une bouteille de Tang. Ah, effectivement, tiens.
4: Ça date, hein?
0: Ouais.
3: Bah, moi, je sais pas, ça fait longtemps.
0: Je vais te faire reprendre un taxi.
1: Ouvrir la fenêtre avec la manivelle.
0: Vous avez la petite bouteille d'eau?
2: Ouais, allez, donne-moi la petite bouteille d'eau.
0: Ah, ouais, mais c'est. Hey, je te fais un gros bisou et j'embrasse tous les chauffeurs de taxi de toute
2: merci
0: la France.
2: Ouais,
3: qui roulent avec leur berger allemand.

Dans un instant, la carte de francisation de toutes les chansons que vous connaissez. Nous allons mettre à l'honneur toutes les régions. Ça va, les chansons en anglais, en machin. On va mettre toutes les régions à l'honneur. Le son des réseaux avec les galériens du vendredi et la villa des animateurs. Nous serons en liaison.

0: Ce sont plus de 1800 spectacles dans 150 théâtres. Et désormais, les deux festivals In-Off cohabitent. 3 semaines dédiées donc au spectacle vivant jusqu'au 25 juillet. Portugal-Espagne à l'affiche des 8e de finale de la Coupe du Monde. Cette nuit, les Portugais ont battu la Croatie. L'Espagne a dominé l'Autriche. Et puis, on est à J-1 du départ du Tour de France à Barcelone demain. 184 coureurs sur la ligne. 113e édition de la plus célèbre course cycliste au monde.
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0: Ouais, vous n'aurez pas chaud sur la route des départs en vacances escorté par le soleil, mais pas de chaleur excessive, c'est même délicieusement frais si vous avez la chance de prendre la route en ce moment même. On a 13 à 16 degrés au réveil en Touraine, sous le soleil de la mi-journée, une trentaine de degrés de Château-Renaud à Sainte-Maure-de-Touraine. Ce sera le long, justement, de la Nationale 10, hein, très fréquentée elle aussi en ce week-end de transhumance. Bonne route.

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1: Salut, vous nous écoutez avec l'appli tous les jours. Nous sommes là avec l'appli Europe 2 et puis partout en France. Bisous à vous tous. Merci d'être là dans le nord, dans l'est de la France, dans le sud. On le disait, Annecy, très belle région et tout. Qu'est-ce qu'on a comme belle région en France? C'est quand même un...
2: C'est frais.
1: Mais vraiment. C'est-à-dire que tu peux aller en bord de mer. T'as des mers complètement différentes. La Méditerranée, tu vas en Bretagne. C'est encore différent que les plages du nord qui sont gigantesques.

0: marchant sur des gens, en leur arrachant des trucs des mains, d'où on se comporte
1: mais parce
0: comme
1: que
0: ça.
1: Les gens sont de pire en pire. Regarde le Nutella, souviens-toi avec le Nutella.
2: Excusez-moi,
1: le Nutella, ils se tapaient pour des pots de Nutella.
0: Excusez-moi, il y a des gens, ils ont été élevés par des biquettes.
1: Ouais. Ah
0: c'est
1: oui,
0: pas possible d'avoir un état de sauvagerie pareil. Non, mais j'ai jamais vu un truc pareil.
3: Ils montaient sur les rayons, il y avait des mecs qui marchaient sur les produits et tout pour.
0: Les gars, vous êtes devenus fous. Pardon, vous êtes devenus fous. Puis hommes comme femmes. Il n'y a pas de genre. J'ai vu des cinglés ES et des cinglés ES.
4: Des jeunes, des vieux, il y avait tout.
0: Ah, il y avait tout. La connerie n'a pas d'âge. Et bizarrement, j'ai vu plus de vieux que de jeunes, parce qu'on a souvent tendance à dire ouais, c'est des jeunes. Les... Tiens, en parlant de jeunes, le petit Ramza Ladouane, là, vous savez, le petit là qui faisait rien du tout, il s'amuse, il balance de l'eau. Bah, en deux jours, il s'est fait arrêter deux fois, il a volé un téléphone portable. Ouais. Et il s'amuse.
5: Les gens, ils disent oh, c'est rien, il s'amuse.
0: Ah, bah là, ils le disent plus. Hein. C'est-à-dire qu'il s'est fait arrêter deux fois, là, tous ceux qui ont dit oh, ça va, c'est un gamin, ils font oui, bon, on a alors enlevé les articles, mais Robert, enlève les articles qu'on a fait dessus en disant c'est un gamin. Je retourne faire un direct. Non, BFM, tu restes chez toi. Non, c'est bon. T'as fait un direct depuis, on a fait une connerie. Fait comme si on n'y était jamais allé. Non, mais c'est un délire, ça aussi. Bon, allez. Dans ce monde de fous, venez rigoler avec nous à 7h40. Puisqu'on a pris des chansons étrangères qui parlent des villes du monde. Hein.
1: Ouais, c'est ça.
0: Il y en a plein.
1: Des chansons en anglais,
0: Eh ben, nous, on a décidé de les ramener à la maison. C'est comme la coupe. Born in the USA de Bruce Springsteen. Dédicace au nord de la France.

0: j'y retournerai un jour.
1: Ah oh, si, c'est Gare Saint-Lazare, vas-y, c'est direct. Bon, bah, y avait Viva Las Vegas d'Elvis Presley. Oui. Non, faut qu'on retourne dans le Nord, faut qu'on fasse une promo pour Villeneuve d'Ascq.
2: Ah bah oui. Viva Villeneuve d'Ascq. Viva Villeneuve d'Ascq. Viva Villeneuve d'Ascq.
3: Chez nous,
1: bah
3: mais c'est
1: ouais.
3: Supermarché.
1: Bah oui, hein. Évidemment, puis là, là-bas, dès qu'il met 10 heures. San Francisco, sonnette San Francisco.
4: Ah, oui. Bon. Francisco.
1: On va rendre hommage pareil à une ville qui est pas loin de Paris.

0: Ferme les yeux.
1: Si tu viens à Pontecorvo, New York, d'aller chez Keys, c'est très bien, mais dans le 79, excusez-moi, on a une ville qui vaut le détour, et celle-là, elle mérite une chanson.

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1: Ça, c'est ce que vous allez entendre dans un instant, Justin Timberlake. Soyez avec nous parce que mardi, émission spéciale barbecue. Évidemment que ça va barbecueiser.
2: Ah bah oui.
1: Évidemment que ça va cuire. Évidemment qu'on vous donnera les conseils cuisson. Évidemment que ça va mixer. Il y aura... Qu'est-ce qu'il y a? Ah, ça remarche, Touffe. Touffe est contente parce que ça fait jamais qu'une heure qu'elle essaie de se connecter sur les réseaux. Et elle me dit, c'est bon, ça marche.
3: Non, pas les réseaux, c'est Zalando.
1: Ah d'accord. C'est bon, elle a son code promo.
4: Je vais aller faire un petit tour sur les chats là de YouTube, Twitch. Ouais.
1: Et Zalando.
4: Et parce qu'elle
1: avait quand même un pantalon acheté le deuxième offert. Crois-moi qu'il faut que ça marche. Vendredi, fin de semaine. Pour certains, la fatigue se ressent. C'est vrai, je ne peux pas dire le contraire. Alors bientôt, vous allez peut-être partir en vacances. Alors comme cette jeune femme, par exemple, qui est en plein date avec un homme. Date signifie première rencontre.
2: Oui.
1: Petite péripétie pendant ce date, elle nous l'explique.
5: Je suis en date avec un mec et il est parti chercher son portefeuille dans sa voiture. Il a plus de 30 minutes. Vous savez ce que ça veut dire? Qu'il a pris la peine de se garer super loin pour venir me voir.
1: Oui.
5: Franchement, un mec comme ça ou rien.
1: On n'a pas de nouvelles, mais selon la légende, elle l'attend toujours. Et voilà, il aurait par contre, lui, aurait bien retrouvé son portefeuille. Et puis elle aurait fini toute la douzaine d'huîtres. Et puis, comme je le disais, c'est vendredi, fin de semaine, la fatigue présente. Parfois, on veut faire des phrases, mais les mots se mélangent, comme avec cette jeune femme.
6: Faut cesser que les gens s'occupent déjà leurs affaires que s'occuper les affaires des autres.
1: Bah oui.
6: Il est mieux favorable que les gens s'occupent déjà leurs affaires que s'occuper déjà les miens.
1: Bah oui.
2: Oh là là,
4: Dans l'ordre.
1: Évidemment.
2: Syntaxe, tout ça. Bah,
1: je vais pas vous mettre la moyenne, madame. Juste sur une phrase.
7: Et puis
1: on va terminer avec un petit tuto astuce pour ce week-end. Alors, pour ceux et celles qui ne savent pas quoi faire, c'est court, c'est simple, c'est efficace.
8: Est-ce que tu savais si tu prenais de l'huile d'olive et un saucisson, tu pouvais te le foutre dans le cul.
1: Allez.
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1: Ne pas faire chez vous, bien sûr. 7h48.
4: J'attendais pas.
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0: vous vous connectez et ça fonctionnera très bien. Beaucoup de gens étaient inquiets hier parce que mon petit Corentin était fatigué, il n'avait pas dormi. Mieux.
1: Ah oui, c'est mieux là. J'ai dormi, ouais, je sais plus combien d'heures là.
0: Il faisait dodo à quelle heure?
1: Bah 20h, je me suis mis sur mon canapé et je me suis endormi en 2 minutes.
0: Eh bah voilà, bah ça fait du bien. Bah après on se réveille, on n'est pas, t'as vu?
1: Bah je me suis réveillé, ouais, à 1h la télé encore allumée. Ah, mauvais réveil.
2: Ah, j'aime pas ça.
0: Le canapé c'est pas bien parce qu'on s'est endormi, on n'a pas, c'est pas brossé les dents, on n'est pas raté les étapes.
1: C'est ça.
0: Tu te réveilles, t'es encore dans tes vêtements, c'est pas bien.
1: Et puis dès que tu arrives dans ton lit, t'arrives plus à te rendormir.
3: Est-ce que t'as été réveillé par le toutou de New York Unité Spéciale?
1: Si je me suis endormi, il y avait le foot et je me suis réveillé et c'était un autre truc.
0: Bon, Bohemian Rhapsody, la vraie vie de Queen, c'est ce soir sur TMC. Est-ce que très bon film d'ailleurs. Est-ce que les personnalités de la villa aiment bien Queen? C'est important, on va leur demander. Ouais, je crois que d'abord.
2: Pour bien commencer, on a quelqu'un qui côtoie Freddie Mercury chaque jour au paradis, c'est Monsieur le Président Jacques Chirac.
4: Bonjour
2: Monsieur Jacques Chirac.
4: Comment ils vont
1: rendre
2: ça?
1: Ça va.
4: Écoutez, je veux dire, c'est vendredi. Ils sont contents?
1: Oui.
4: Ils sont en week-end?
1: Oui.
4: Vous parlez de Queen?
1: Oui.
4: Eh bien, je connais bien Freddy, vous savez, bon, je l'appelle mon petit moustaché.
1: Ah bah oui.
4: C'est mon voisin.
1: Ah bon?
4: Tiens, d'ailleurs, je vais ouvrir la fenêtre et je vais l'appeler. Freddy! Freddy!
1: Ah, il répond.
4: T'as entendu?
2: Ouais. Oui, oui.
4: Il a encore du coffre, mon Freddy.
1: Ouais,
4: hein. Tu viens prendre l'apéro ce soir, Freddy? Et là, oui.
1: Ah, d'accord.
4: Voilà, il vient s'asseoir sur le pied de son micro.
2: Oh,
4: là,
2: ou l'autre.
4: Ah, la fois, il m'a fait ça.

0: piscine parce qu'il y en a un des deux qui nage le crawl et l'autre qui se colle le moulbite du fion.
1: Ah oui,
0: il se le décolle, tu vois.
1: Il fait un tour du coup.
0: T'as compris l'image.
2: Jean-Marie, faites-nous une blague, mais sympa, de 7h56.
0: Ouais, c'est un gamin, tu vois, qui se fout de la gueule de son père.
2: D'accord.
0: Parce qu'il a mal branché les fils de la télé. Tu vois, il dit, papa, tu t'es trompé de trou, papa, t'es nul. Oula. Le DPR dit, oui, c'est pour ça que t'es là, du con.
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2: Jean-Marie.
4: T'as demandé classe et familiale.

0: presque 8h, vous restez avec nous, on aura Pierre et Maryse. Ils seront là dans un instant puisqu'ils ont décidé, Pierre et Maryse, de revendre aujourd'hui quoi donc ?
1: Un objet d'un auditeur, je crois que c'est un DVD encore une nouvelle fois.
0: Ah bah voilà, très bien, facile à dire DVD. Europe 2 paiera votre loyer tout à l'heure, vous envoyez loyer, LOYER, 7-12-13, faites-le maintenant, je vous appelle dans 20 minutes, quelle est la seule radio qui paie votre loyer, vous me dites ? Faites-le, hein. SMS, comme ça en même temps, des vacances seront payées, ça sera un bonheur pour vous si vous prenez...

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1: Bonjour à tous, bienvenue. Le temps est bon, le ciel est bleu, les vacances commencent ce soir. Météo optimiste donc avant l'infotrafic. Les 20 ans du centre aquatique du lac à Tours, un week-end qui s'annonce animé, arrosé, aspergé, même avec la troisième édition spéciale anniversaire du Water Call Fest entre aujourd'hui et lundi. Un équipement inauguré. Aquatique. Hein. En 2006, il accueille aujourd'hui 400 000 nageurs par an. Une loi cadre intégrale contre les violences sexuelles, c'est la revendication d'un collectif d'associations féministes qui propose cette marche citoyenne demain à Tours. Dans la foulée de l'affaire Liana, bien sûr, le cortège s'élancera de la place Jean Jaurès à 15h. Le démantèlement d'un réseau spécialisé dans l'escroquerie. 9 personnes ont été mises en examen après interpellation à Romorantin, en Loir-et-Cher. 2 sociétés qui proposaient des travaux d'aménagement de maisons sous de faux prétextes à des personnages, et notamment 235 victimes recensées en centre Val-de-Loire et 3 600 000 euros de préjudice total. Les voilà coupables pour l'éternité. C'était la 7e et dernière requête en révision déposée par les familles et soutiens de Raymond Miss et Gabriel Thinault. La cour de révision l'a rejetée, cette requête. Les 2 chasseurs de la Brenne ne seront donc pas réhabilités à titre posthume pour le meurtre d'un garde-chasse en décembre 46 à Saint-Michel en Brenne dans l'Indre. 9000 hectares ont déjà brûlé depuis le début de cette saison dans le sud de la France, notamment hier près de Perpignan. 3000 personnes ont dû être évacuées de plusieurs campings ravagés par les flammes. Le risque d'incendie est élevé en Touraine aussi avec la sécheresse. Et évidemment, on ne compte plus les feux de récolte de broussailles et de sous-bois chez nous en Indre-et-Loire. Le chaos hier dans de nombreux magasins Lidl en France. Une promo sur les ventilateurs, les climatiseurs qui a déclenché l'hystérie. Des magasins pris d'assaut, bagarre, malaise. La police a dû intervenir et la vente annulé. 28 plaintes visent désormais Patrick Bruel. 3 sont venues s'ajouter à la liste, une pour agression sexuelle sur une mineure de 15 ans notamment. Des marches blanches sont organisées ce week-end en hommage à Louis, cet adolescent de 17 ans battu à mort par 5 jeunes qu'il connaissait dans l'Aude à Narbonne il y a 2 semaines. L'Espagne, le Portugal ont validé leur billet pour les 8e de finale face à l'Autriche et la Croatie. 8e de finale du Mondial où les 2 sélections de la péninsule s'affronteront. Le vainqueur pourrait retrouver la France sur sa route en demi-finale des Bleus qui jouent demain face au Paraguay. Avant de repasser au-dessus des 30 degrés ce week-end, on profite d'une journée ensoleillée sans excès. 13 à 16 degrés, léger frisson matinal et puis 28 à 30 degrés maxi ce vendredi 3 juillet.
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1: Bon, l'année scolaire s'achève, les vacances d'été vont commencer, les juilletistes en verront de toutes les couleurs sur les routes ce week-end, le quart nord-ouest du pays en orange, aujourd'hui rouge.

0: d'un logement insalubre.
1: Moi, mon fils avait pris il y a quelques temps un logement pareil au-dessus d'un, là où il travaillait. Et un jour, je suis allé chez lui et j'ai dit, tu fais tes affaires, on s'en va. Il y avait des champs, tout était moisi en fait. Il y avait à cause de l'humidité.
0: Ouais, mais malheureusement, ça c'est le problème. Maintenant, il faut remettre des VMC et tout, des trucs machin. Oui, c'est quand il y a des immeubles qui sur qui se passe.
1: Il y a des champignons avec l'humidité. Des fois, c'est de la saloperie. Alors imagine, c'était un gars, un petit, un bébé.
0: Eh ben courage, monsieur. On vous fait une bise. On pense à vous. Le taux de divorce. C'est le dossier des 8h08. Varie considérablement dans le monde, ce qui reflète les différences de culture, des lois et de tendances sociales. En gros, il y a des pays où on divorce assez facilement. Ah, on n'est plus bien ensemble, allez, on dégage.
1: Hop, t'as mis des chaussures, la couleur ne me plaît pas.
0: Et des pays où on divorce pas. Au-dessus des 50%. Donc ça veut dire 50% des mariages. Donc un mariage sur deux qui pète. Luxembourg, 54%. France, 55%.
2: Ah bon?
0: Plus de 1 sur 2. Finlande, 56%. Okay. Italie, 70%.
3: Wow!
0: Ukraine, 71%. En même temps, l'Ukraine, je pense que c'est l'île de la tentation.
1: c'est ça.
0: Non, mais on est d'accord. Je pense que l'Ukraine, t'es là, tu fais, je me suis engueulé avec ma femme, tu vas boire un verre, je vais régler le problème de ta vie. Je pense qu'il y a des pays, tu vois, par exemple, la Finlande, pour moi, ta femme, ou la femme dégage son mec, je pense que tu dois faire quelques heures de route avant de retrouver une autre personne.
2: Un esquimau, quoi.
0: L'Ukraine. Russie, 74%.
1: C'est un peu le même genre.
0: Les mariages se transforment en divorce. D'après vous, qui est le pays numéro 1 au monde? Je vous donne le score, 86%.
1: C'est en Europe.
0: 86%, c'est-à-dire que c'est quand même

0: Bonjour Pierre.
1: Question que tous nos téléacheteurs et téléacheteuses se posent, Maryse. Mm-hmm. Qu'allez-vous faire ce week-end, Maryse?
0: Ah, du canoë-kayak à Aurillac.
2: Ah, non.
1: Ah, oui. C'est incroyable, Maryse. Vous allez faire du canoë-kayak à Aurillac. Vous allez faire un cacamou dans le kayak. Ah,
2: non.
1: Vous allez faire un caca avec un black à Aurillac. Non,
2: non.
0: Pierre, du canoë-kayak à Aurillac. Et vous, Pierre?
1: Vous êtes fatigué? Moi, je vais me coucher.
0: Ah bon?
1: Ça me fatigue. Bon week-end, Maryse. Maryse, je vous envoie un petit SMS.
0: Alors, attendez, Pierre.
1: Tu m'emmerdes avec tes week-ends, Maryse.
0: On va faire du canoë-kayak.
1: Oui, bah écoutez, faites ce que vous voulez. Bonjour, à de suite.
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1: Restez avec nous tout à l'heure, il y aura le JT chanté vers la fin de l'heure pour vous emmener jusqu'à 9h. Que des drames qui se sont passés cette semaine, mais quand on les chante, on s'est rendu compte que finalement, ça va un petit peu mieux. Le loyer tous les jours entre 7h et 11h. Je vous appelle, je vous demande une seule question. Soyez prêts, quelle est la seule radio qui vous paye votre loyer?
2: Europe 2.
1: Oui, bonjour, c'est pour des panneaux photovoltaïques.
2: Europe 2.
1: Bonjour, quelle est la meilleure façon de cuire la chipolata sur le grill?
2: Europe 2.
1: Est-ce qu'on met les céréales ou le lait d'abord?
2: Europe 2.
1: Voilà, très bien, c'est Europe 2 à chaque fois. Quoi qu'il se passe, c'est Europe 2, j'appelle quelqu'un, on y va. Allez, on va offrir du loyer. Mardi, on va faire de la saucisse barbecue.
3: Ah ouais. Je vais rêver de ça tout le week-end.
4: C'est de la côte de bœuf.
1: Josiane va peut-être nous faire un chèque d'un moment à l'autre.
4: Oula.
1: Ah si ça répond pas,
4: ça répond pas.
3: Tant pis. Hein.
1: Allez, on garde, on fait.
4: J'ai un petit message après. Sur
1: on garde les sous. On achète la viande. On recommence.
3: Non. Il dit quoi le règlement?
1: Le règlement, il dit que c'est dans un pays. Personne ne décroche pas.

0: La radio qui paie ton loyer.
1: Oh, c'est pas vrai, c'est Europe 2.
2: C'est excellent, bravo.
3: Mais qu'est-ce que tu fais, Virginie?
0: Virginie, si je n'étais pas rempli de bonté, je n'aurais le règlement, c'est le règlement. On a sonné plusieurs fois, on est tombé sur ton répondeur. On n'aurait pas dû réessayer une deuxième fois. Et il se trouve que j'ai dit réessayons une deuxième
4: fois. Les autres radios rappellent pas.
2: Oh, pourquoi t'as pas répondu au premier?
1: Bah, en fait, j'étais en train de préparer ma cabine parce que j'allais travailler.
0: C'est quoi ta cabine?
1: J'étais en train. Bah, en fait, je suis esthéticienne.
0: Ah.
1: Donc là, je me préparais à avoir mes clientes ce matin.
0: Va y avoir du dépoilage.
1: Exactement.
4: Mais elle laisse la cire là.
2: Ça chauffe là.
0: Non mais parce que là on arrive en été. Excusez-moi, ça va. Là le maillot est reparti là. Alors quelle est la tendance cette année? Quelle est la tendance? On est sur là. Alors c'est important ça. On est sur le brésilien. On est sur le ticket de métro. On est sur le. On est sur quoi?
1: Énormément de brésiliens. Ouais.
2: C'est quoi ça?
0: Je sais pas. Je l'ai mis.
5: Non mais
0: comme
5: c'est
0: ça,
5: les brésiliens.
2: Il y a un brésilien.
0: C'est quoi le brésilien?
1: En fait, c'est comme un intégral, mais on laisse un tout petit peu, une petite bande
0: c'est
1: au-dessus.
0: Ticket.
1: Voilà, c'est ça.
0: Oui, c'est ça. Voilà. C'est comme si chez toi, t'enlevais tout le papier peint du salon, mais tu gardes une petite bande.
2: Voilà,
0: c'est
2: le ticket de métro. Voilà. Ouais, ça se fait plus maintenant, c'est le passe Navigo.
5: Eh oui.
4: Ouais.
0: Bon. Allez, en tout cas, Virginie, quel est le montant de ton loyer?
1: 1343.
0: Tu habites où exactement?
1: J'habite à Soufflenheim, dans le Bas-Rhin.
0: Comment s'appelle le salon d'esthétique si jamais on voulait aller faire le maillot, nous aussi?
1: Alors, moi, c'est la beauté rime en elle.
0: La quoi? Beauté?
1: La beauté rime en elle.
0: La beauté rime.

0: Bon anniversaire Virginie.
1: Bravo.
0: 1343 euros montant du loyer. Je t'embrasse très très fort. Je te fais des bisous. Continue de nous écouter le matin entre deux bandes de cire, la schrack.
2: Je vous écoute tous les jours. Vous êtes dans ma voiture tous les matins. Je vous écoute tout le temps. Je vous adore. Merci énormément.
0: Mais bisous à toi. Merci. Bisous. Je t'embrasse. Bisous, bisous, bisous et bravo.
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0: Entre deux cifs, elle écoute Europe 2. c'est un beau slogan pour les esthéticiennes.
4: Ouais,
0: écoute Coco, entre deux cifs. Bonjour, voici Rihanna. Dans deux minutes, il sera 8h30. Le top de Stouf sera sur quoi?
1: Sur les situations où les hommes et les femmes ne font pas pareil.
0: Oh bon, il y en a beaucoup, je pense.

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2: Hey, salut Coé, bienvenue à tous. C'est une météo idéale pour les premiers départs. Tiens, je vous la mets dans la valise et on en parle après les infos. Des juilletistes dans les starts, donc premier grand week-end de départ en vacances vendredi, coloré d'orange sur le quart nord-ouest du pays. On passera demain au rouge en Touraine, un trafic soutenu dès le début de cet après-midi. Entre les barrières, péage, Monet-Sorigny, c'est sur la 10 bien sûr. Rebelote demain, 11h à 19h. 26 000 visiteurs sont attendus. C'est le Japan Tour Festival qui déploie ses cosplays, ses mangas, ses joyaux de la culture pop nippone au Vinci à partir d'aujourd'hui jusqu'au 5 juillet avec parmi les invités Anthony Roux, créateur de dessins animés de jeux vidéo, et Patrick Sobral, graphiste et auteur de bandes dessinées. Il n'y aura pas de nuit des rois en septembre en Amboise, la deuxième fois consécutive. La rando VTT de nuit en forêt d'Amboise est annulée parce qu'elle traverse des domaines privés qui sont ouverts à la chasse. Les organisateurs attendaient une autorisation qu'ils n'ont pas eue. Rendez-vous donc en 2027. La ville de Tours, elle se laisse entraîner dans le sillage de ces bleus flamboyants au mondial de foot. La fan zone qu'on attendait va poser son écran géant, ses food trucks à la Gloriette. Ah ben non, hein, pas samedi soir contre le Paraguay, ni pour un éventuel quart de finale, mais pour les demi. C'est promis, ça tombe bien, ce sera le 14 juillet avec les autres célébrations. Six départements méditerranéens, toujours placés par Météo France en alerte rouge pour risque élevé, très élevé même, de feux de forêt en raison des températures, du vent, de la sécheresse. Plusieurs incendies sont d'ailleurs en cours, hein, dans le sud de la France, des milliers d'hectares déjà partis en fumée dans l'Aude, les Bouches-du-Rhône, le Var,

0: 8h35, courage si vous êtes en voiture. Bon courage aussi si vous partez en vacances et que vous voyez la montagne de bagages avec votre femme qui vient de rajouter deux sacs, vos enfants qui disent j'oublie pas mon doudou, et les chaussettes, les chaussures, le sac de chaussures qui a été oublié, et vous êtes en train de vous dire comment je vais faire un Tetris et comment tout ça va rentrer dans le 3008.
1: Et c'est l'aller, parce qu'au retour t'as souvent les jeux que t'achètes au gamin.
0: Bien sûr, les jeux de plage, mais ça prend une place. Et il veut sa planche, et les frites, et les seaux, et les machins, mais une place.
2: Et puis c'est ça rentre de la plage, plein de sable dans le coffre de la voiture, la planche de surf.
0: On ne parle pas de ça.
2: Oh là là là là là.
3: Et pour ceux qui partent en vacances, évitez vraiment de jeter vos mégots. Non, mais par la fenêtre de la voiture, les incendies ont déjà commencé partout.
2: Oui, il y a eu 7000 départs de feu depuis le début de la saison.
0: Tu penses que c'est ça?
3: Oui, il y a plusieurs choses.
2: Et ils expliquent la plupart sur les 7000, en fait, que la plupart, c'est des bords de route, en fait. C'est les départs de feu, la plupart, c'est les bords de route. Et les bords de route, c'est quoi?
3: On les voit sur la route, les mecs jeter leur mégot par la fenêtre.
1: Mais déjà, qui fume dans sa bagnole encore?
0: Beaucoup de gens. Parce qu'en roulant, t'ouvres ta fenêtre, tu fumes à l'intérieur.
1: C'est dégueulasse de fumer en bagnole, moi.
0: Ah oui, mais ça, c'est. Sauf que c'est le fumeur.
2: Mais il y a des gens qui s'arrêtent pas pendant 4 heures, les mecs qui fument.
3: Courage aux pompiers aussi, du coup.
0: Bon, allez, bisous à vous, parce que c'est que le début, ça se calme un peu, c'est ça, dans l'Hérault?
4: Ça commence à être fixé, mais ça se calme.
0: Bon,
4: pas vraiment.
0: Et courage à vous, et une pensée à ceux qui étaient en vacances, là. Vous avez vu le le camping
3: à Canet-en-Roussillon.
0: Camping, il n'y a plus de.
4: Trois campings,
0: il n'y en a plus. C'est-à-dire que c'est. Il y a même des cendres, des braises qui sont parties sur des bateaux.
3: Ouais.
0: Et des bateaux qui ont brûlé.
3: Ouais.
0: Quand même, c'est très dangereux. Faites très attention. Si tout le monde fait attention, si tout le monde est vigilant, notamment les promeneurs, vous savez qu'il y a beaucoup de gens qui se promènent derrière, etc., avec les sacs à dos. Alors, évidemment, 99,9 sont très responsables.
3: Ils font gaffe.
0: Et il y a celui qui se fait sa petite pause clope. Et qu'il ne l'a pas bien éteinte, etc. Donc faites très attention. Et une pensée pour tous les pompiers qui nous écoutent.
3: Et un petit message sur les réseaux de Sophie, qui nous dit un petit coucou à toute l'équipe. Et un énorme merci à toi, Koé, parce que grâce à toi, avec ma petite famille, nous sommes actuellement en route pour notre séjour au parc Astérix. Nous arrivons dans environ une heure. Nous ne manquerons pas d'envoyer une photo. Merci à l'équipe.
0: Puis vous allez avoir beau temps. C'est une bonne chose. Qu'est-ce qu'on a d'autre?
3: On a aussi Claire qui nous dit ma petite drogue du matin. Je ne peux plus me passer de vous pour bien commencer ma journée. Gros bisous.
0: Vous êtes gentil. On a des nouvelles du petit là, vous savez, qui mouille tout le monde, qui est devenu une star. Il y a des chaînes de télé qui sont allées, la douane, là, le petit là, qui sont allées le filmer comme une vedette. Il n'est pas encore arrivé sur place. Waouh, incroyable.
1: L'icône d'une génération.
0: Pour bien donner envie à d'autres merdeux de faire les mêmes conneries. C'est vraiment très malin de la part de certaines chaînes de télé qui sont des donneurs de leçons d'habitude d'avoir fait ça. Alors, on a des nouvelles parce que les parents ont réagi.
3: Les parents, en fait, ils ont pris un avocat pour porter plainte contre les personnes qui font du harcèlement contre leur fils, que ce soit sur les réseaux ou...
2: C'est les gens qui leur...

0: d'autres qui ont fait des trucs où ils se jettent en Vélib dans le canal parce que c'est marrant. Bah non, tout le monde fait des conneries.
1: Ils sont électriques maintenant, les Vélib, attention.
0: Bon.
1: Hein.
0: On aura une belle histoire tiens, dans un instant, rapport au baccalauréat, je m'occuperai de ça dans quelques minutes. Mais nous avons le top de Stouff, c'est parti ma Stouff.
2: Oui, c'est le top 5 des situations où les hommes et les femmes ne font pas pareil.
1: Stop. Non, on s'en fout. Il y a un colis qui vient d'arriver.
2: C'est les glaces.
0: Je crois qu'on vient de nous livrer.
2: J'arrête là.
1: Mais on ne sera pas concentré.
0: Attendez.
3: Tu pourras le faire chez toi.
0: Non. Stouff, elle est en train de faire son top. Et des glaces viennent d'arriver. Stouff, vas-y, continue, on en a rien à foutre.
2: Tu veux que je le fasse quand même? Je le fais pour les auditeurs.
0: Alors, tu sais quoi? Je garde le carton de glace, je ne l'ouvrirai qu'après parce que ça va les déconcentrer.
2: Bon, j'y vais vite fait, alors je me dépêche. On a par exemple, quand vous demandez votre chemin. Donc, nous, les femmes, on demande notre chemin. Et vous, vous préférez. Mais qu'est-ce que vous faites?
4: Mais arrêtez.
5: Je t'écoute, moi.
2: Alors que vous, messieurs. Vous, messieurs, vous préférez tourner en rond pendant 20 minutes que plutôt demander à quelqu'un où est-ce qu'il faut aller.
1: C'est vrai.
2: Ouais, bien sûr. On a aussi, par exemple, au niveau de la température ambiante à la maison. Donc, les femmes, on a toujours froid. Et vous, messieurs, vous avez toujours chaud.
0: Et même en ce moment. Il y a noix de coco.
2: Et nous. Et par exemple, en ce moment, quand vous mettez la clim, ben on a un peu froid, donc il faut faire attention, il faut modérer au niveau des températures dans les appartements.
4: Ah oui,
2: on a aussi avec le téléphone.
4: Bah oui.
2: Donc avec le téléphone, nous, on fait des romans. Donc là, je suis sûre que vous pouvez prendre chacun votre téléphone. Vous allez voir que votre femme vous a mis au moins 5-6 lignes.
0: Je sais pas, c'était quoi le sujet déjà?
2: Vous répondez que par une ligne, ok, ou une ligne.
0: Oui, c'est vrai,
2: vous
0: mais t'as raison.
2: Écouté, mais c'est pas grave.
0: Il n'y a pas de tartiner. Il n'y a pas de tartiner en glace.
2: On a le fameux placard. Dans le placard.
0: Dans lequel on met la pâte à tartiner.
2: On est devant 100 vêtements. On n'a rien à se mettre, nous, mesdames.
1: Et du coup, mange
2: et
1: de la
2: vous,
1: glace.
2: Vous, messieurs, vous avez une petite place avec toujours les mêmes t-shirts.
1: Ça, ouais. Moi, j'ai gardé une petite place pour la glace
2: mêmes,
1: aussi. Ouais.
2: Voilà. Et pour terminer, on a le coucher. En général, quand on va se coucher le soir, vous vous mettez dans le lit et qu'est-ce que vous faites?
4: Mange de la glace.

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0: Et enfin, pour ce deuxième et dernier titre du JT chanté, nous allons partir en Floride. Il y a un homme qui recevait des amis pour un barbecue, c'est ce que beaucoup de gens vont faire ce week-end.
1: Bien sûr.
0: Mais alors qu'ils prenaient tous une petite bière sur la terrasse de son jardin, il y a eu un incident qui a eu lieu. Qu'est-ce qui a bien pu se passer d'après vous ?
1: Il y a eu du vent, le barbecue est tombé,
2: ça a pris feu.
0: Barbecue qui est tombé, ça a pris feu, tu dirais quoi, Stouff ?
2: Ah, les saucisses qui ont cramé.
0: Les saucisses qui ont cramé, ouais.
1: C'est pas un drame.
0: Je te mettrai pas ça dans le journal.
2: Mais c'est un drame quand même.
0: D'accord, oui.
3: Un oiseau qui est venu tout ramasser.
0: Eh bien, voici, en version chantée, ce qui s'est passé.

0: Paradis des Golden Jaman.
1: Elle est bien. Happy, happy. Hein.
2: Non.
3: Comme quoi, faut faire attention avec son barbecue. Je vous l'ai dit, une fois chanté, ça passe mieux. Hein.
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3: Bonjour, voici Omi. Qu'est-ce que c'est bon ce titre. Ça leur rappelle les vacances, ça y est. Beaucoup de Françaises, beaucoup de Français, de Belges, de Suisses qui nous écoutent et de gens dans le monde entier. On va partir, qu'est-ce que tu dis toi?
2: On va chez Lidl, on va la clim.
0: Alors, on va quitter la France pour aller chez Lidl.

0: Alors, je vous cache pas que le goût chêne.
1: Ouais, c'est spécial.
2: Ah, voilà. J'adore. Moi, franchement, oui. Je suis fan.
0: Eh ben, très bien. On va envoyer lui 12 boîtes. Voilà, c'est tout. Tu vas être une belle termite. Dans un instant, c'est ce que vous allez entendre. C'est le remix Offenbach et Starseller. Bonjour, c'est Europe 2. Qu'est-ce que nous aurons dans l'heure qui arrive? On parlera du nouveau titre de Céline Dion. Nous aurons le débrief télé avec une candidate qui n'a pas choisi la bonne télé. Le blind test de Vito du vendredi, ce sera sur quoi?
3: J'ai trouvé deux nouveaux talents pour vous.
0: Et puis le maillon super très faible de Laurence Bocco, ce sera tout à l'heure.
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0: Bon, ne bougez pas, vous êtes bien chez nous dans 2 minutes, 9h.
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10: À tous ceux qui pensent que Phalaenopsis, c'est un gars qui habite dans une pyramide et qui marche de profil.

0: Bienvenue, un temps est bon, un ciel tout bleu, des vacances qui commencent ce soir, météo optimiste au moment d'aller se poser sur les plages, on en reparle dans un petit instant. Tiens, pour ceux qui restent, le centre aquatique du lac Atour fête ses 20 ans, le temps d'un week-end animé, arrosé, aspergé, aussi sans doute avec la troisième édition du Watercall Fest entre aujourd'hui et lundi, un équipement inauguré en 2006, ce centre aquatique qui accueille aujourd'hui 400 000 nageurs par an. Une loi cadre intégrale contre les violences sexuelles, c'est la revendication d'un collectif d'associations féministes qui propose une marche citoyenne demain, samedi 4 juillet à Tours. Dans la foulée de l'affaire Liana, bien sûr, le cortège s'élancera de la place Jean Jaurès à 15h. Le démantèlement d'un réseau spécialisé dans l'escroquerie. 9 personnes mises en examen après avoir été interpellées dans le Loir-et-Cher à Romorantin. 2 sociétés qui proposaient des travaux d'aménagement de maisons sous de faux prétextes à des personnes âgées. Le plus souvent, 235 victimes recensées en centre-Val de Loire, notamment. Les voilà coupables pour toujours. C'était la 7e et dernière requête en révision déposée par les familles et soutiens de Raymond Miss et Gabriel Thiénot. La cour de révision l'a rejeté. Les 2 chasseurs ne seront donc pas réhabilités à titre posthume pour le meurtre d'un garde-chasse à Saint-Michel-en-Brenne. C'était en 1946. 9000 hectares ont déjà brûlé depuis le début de la saison dans le sud de la France, notamment hier près de Perpignan. 3000 personnes ont dû être évacuées de plusieurs campings ravagés par les flammes. Attention, le risque d'incendie est élevé en Touraine aussi avec la sécheresse. On ne compte plus les feux de récolte de broussailles en Indre-et-Loire. Le chaos hier dans plusieurs magasins Lidl en France. Une promotion sur les ventilateurs et climatiseurs qui a provoqué la cohue devant les magasins. Pris d'assaut, des bagarres, des malaises. La police a dû intervenir et la vente est annulée. Les États-Unis célébreront demain le 250e anniversaire de leur indépendance vis-à-vis de la Grande-Bretagne. C'était le 4 juillet 1776. Sur place, les cérémonies pourraient être perturbées par la canicule. Le foot, Espagne et Portugal ont validé leur billet pour les 8e de finale face à l'Autriche et la Croatie. Et ces 2 sélections s'affronteront en quart de finale. Le vainqueur pourrait d'ailleurs se retrouver sur le chemin de la France en demi-finale. Les Bleus joueront demain leur 8e face au Paraguay. Gros succès pour la fête du cinéma. Elle s'est achevée mercredi soir avec Europe 2. 3 700 000 spectateurs ont profité du ticket à 5€ pendant les 4 jours de cette 41e édition. Et puis on profite donc d'une journée bien ensoleillée, sans excès en Touraine, 28 à 30 maxi, ce vendredi 3 juillet à Tours et tout autour.
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0: Du grand beau temps partout, si vous partez aussi vers la mer, les plages normandes, la température de l'eau 20 degrés du côté de Cherbourg, légèrement plus fraîche à la Baule, 23 dans les Landes du côté de Cap-Breton ou Seignos.

0: Elle, bonjour, pardon, merci. On aura peut-être Céline Dion. On aura peut-être Céline Dion tout à l'heure après 10h.
1: Oui.
2: Par contre, elle a un problème avec les S et les C. Je suis désolé.
0: Ça fait mille fois que je le dis. Hein.
2: Les choix. C'est de pire en pire.
0: Ça fait mille fois que je le dis, mais quand je le disais, on me dit non, c'est pas vrai.
1: Mais c'est surtout qu'on entend autre chose, nous, avec Vito.
0: Qu'est-ce que vous entendez, quoi, vous?
1: Il manque avec un suppôt vert.
3: Ouais.
4: Quoi?
1: Maintenant. Il ment vers un suppôt vert.
3: Ouais.
1: Il ment plus vers un suppôt
3: vert.
0: Non, vous entendez quoi?
2: On peut pas le dire.
0: Ah bah si, sinon on va pas le comprendre.
1: Il m'encule
0: avec un suppôt vert. Vérifions. Enfin, je vais pas chanter ça, pas Céline.
1: C'est maintenant.
0: Oh, c'est horrible.
5: Ça y est,
0: je viens d'entendre il m'encule avec un suppôt vert.
1: Je comprends mieux pourquoi elle articule moins.
0: Non, c'est pas ce qu'elle dit. Il m'encule un suppôt vert. Je te jure, écoute,
5: c'est pas tordu.
3: Merci.
0: Ça y est, j'ai
1: remarqué.
5: Elle passe à Céline.
0: Oh là là.
1: Elle est articulée
3: aussi. En plus, elle dit bonjour, pardon, merci.
0: Oh là là.
1: Bonjour.
3: Pardon, merci.
0: Bonjour, pardon, merci. Ça, c'est incroyable. Ouais. C'est ce que tu dis au wagon bar SNCF, c'est quand t'achètes un yaourt Michel et Augustin.
3: Et tu t'aperçois du prix.
0: Bonjour, pardon.
1: Merci.
3: Il manque plus là.
0: Il manque avec son yaourt. Merci.
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0: Le débrief télé, j'ai raté le débrief télé.
3: Ah oui.
5: Ah ouais.
0: Fera après.
1: Mais oui.
0: T'inquiète pas. On est à la fraîche. On est bien. On est sur Europe 2.
5: Ça t'a perturbé.
0: Alors on embrasse tous les gens qui ont des suppôts verts dans le placard. C'est rare comme couleur, mais bon, c'est possible.

0: Erika se sent mal, hein.
1: Ouais.
2: Attends, laisse-la chanter.
3: Incendie bidet.
2: Incendie bidet.

0: franchement, très proche de l'original.
1: Oui.
2: Ah bah oui, bien sûr.
3: C'était Lady Guingamp. Les Bradley Boudère.
0: Allez, on continue.
1: Allez.
0: Bradley Boudère.
1: Ah, Britney.
3: Ah, mais c'est la vraie, c'est maintenant.
0: Ouais. Et ça, c'est Britney de 20
1: aujourd'hui,
0: ans.
1: Aujourd'hui, 2006.
0: C'est le nouvel album. C'est Given Me.
3: Les quatre toutous.
0: Attention.
1: Attention.
0: Bon, on est très proche, très proche de l'original, là. Allez, encore un. Ah, encore,
1: encore un. Et après, on passe à un autre gars.
3: Moulin Louche.
1: Ah, c'est maman confiture.
0: Lady Marmalade, ouais, c'est ça.
4: Maman confiture.
0: Ah, c'est ça, madame confiture. Lady Marmalade, c'est madame confiture.
1: Ouais.
3: Oui, le Moulin Rouge s'est transformé en Moulin Louche.
0: C'est incroyable.
3: Moulin
0: Louche. On en a d'autres.
1: Attention, oui, alors là, on passe à un autre qui s'appelle Dingo et lui, il a des petits problèmes de respiratoire.
0: Vas-y, vas-y.
5: Ah,

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0: pour la Coupe du Monde, Coé a demandé pas de match des Bleus pendant l'émission. Deschamps a dit ok.
1: J'ai envie de dire allez les Bleus.
0: Et Trump aussi.
1: Yes.
0: Même en ayant maigri, il pèse le gars. 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
2: C'est samedi soir que ça joue. Reste avec nous sur Europe 2. Tayo Cruz arrive. Il y aura Laurence Boccolini pour le maillon super fiable dans un instant. Pourquoi ça te fait rire? Qu'est-ce qu'il rit? Qu'est-ce qu'il y a encore? Ah, il a encore recommencé.
3: Non, non, non, non. C'est Corentin qui me fait
4: non,
3: des
4: non,
3: blagues.
4: Non, mais je peux pas le dire.
2: Ouais, oui, mais si tu

0: Qu'est-ce qui t'arrive, Mich-Mich?
1: T'es à la Coupe du Monde.
0: Allô.
1: Mais tu fais la gueule.
2: Oh. Ah, dégueulasse. Arrête.
3: Voilà l'hosto là.
2: Ouais, ouais, toi aussi.
4: Oui. On a la performance vocale.
3: On en a déjà parlé ce matin, c'est non. Mbappé avec les boutons.
5: Non, je l'ai, c'est moi, je l'ai.
2: C'est pas Mbappé.
5: Mich-Mich.
4: Ouais, Mich-Mich.
2: Mich-Mich, c'est qui?
4: Michou.
3: Un joueur?
2: Michou.
3: Oui. Ah, Michou, oui, le youtubeur.
2: Ouais.
3: Ah, oui, qu'est-ce qu'il a eu lui?
5: Il s'est fait piquer au niveau de la lèvre, enfin au niveau du visage. Alors, en fait, et bah, ça a triplé de volume,
4: sait pas, même lui, il sait pas, je crois.
2: Visiblement, il s'est fait piquer par une bestiole.
4: Ouais.
2: Mon ami, il a une gueule.
5: C'est Coluche dans Banzai.
2: C'est exactement ça. La gueule de Coluche dans Banzai quand il se fait piquer.
5: Ouais.
2: Bah, qu'est-ce qu'il y a, ma poule? Ça, c'est sa réaction hier.
6: C'est une dingue ici en fin de vie. Ça continue à gonfler, là, je le sens.
2: Ouais.
5: Ça continue à gonfler.
2: Ah ouais. Le son est bien pourri. Ouais. Ça, c'était sa réaction ce matin au réveil.
5: Oh,
7: ça va, ma poule, qu'est-ce qu'il y a?
2: Ah. Ah oui, c'est des morceaux, c'est de plus en plus courts, donc les sons, d'accord, ok. Bon,
5: Oui, il crie normalement.
2: Mais il manque
4: Oui,
2: mais sauf qu'on a un gars qui a encore pas compris ce qu'on voulait. C'est marrant, il comprend rien. Il comprend jamais rien, on prend. Hein. C'est un truc de fou. Bon. Qu'est-ce que c'est que cette tête qu'il a?
3: Mais c'est
2: une piqûre.
5: Tu crois? C'est pas une allergie peut-être
2: non,
5: aussi?
2: Non, ça c'est une piqûre. Ça c'est ou alors.
3: C'est violent quand même.
2: Ou alors il est comme ça au réveil le matin. Moi, on en a tous connu des fois qui se
4: travaillent avant le maquillage.
2: Nous, on en a connu des artistes des fois qui arrivaient le matin avant le maquillage. C'était ça.
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0: Sion, où trois campings ont dû être évacués. 3000 personnes, des vacanciers essentiellement, ont été relogés. Bonne nouvelle, le feu est désormais fixé. Même chose dans le Gard à Millau, notamment, où 60 hectares ont brûlé. À Roquemort aussi, près de l'autoroute A9, qui a rouvert cette nuit dans les deux sens. À Narbonne, trois maisons ont été détruites. Et puis dans l'Aude, le plus gros incendie depuis le début de l'été est contenu, mais pas encore fixé. Les flammes ont parcouru plus de 950 hectares depuis mercredi dans le secteur de Pouzol-Minervois. Quelques 500 sapeurs-pompiers étaient encore mobilisés la nuit dernière. Au moins 2025 décès supplémentaires ont été constatés la semaine dernière, la semaine du 22 juin, en plein épisode de canicule. Premier bilan de Santé publique France avec des données pour le moment partielles. 1 million de voyageurs attendus dans les trains de la SNCF d'ici à dimanche. Premier gros week-end de départ en vacances. Donc, les cours se terminent officiellement ce soir pour les écoliers, même si de nombreux élèves sont déjà en vacances et ça va se ressentir aussitôt sur la route. Bison futé voie rouge dès cet après-midi au départ de Paris vers les péages de la 6, la 10, la 13. À l'est, il est également conseillé d'éviter la 36 depuis Besançon vers l'Allemagne. Et si la France interdisait à son tour la vente de cigarettes aux nouvelles générations? C'est en tout cas ce que préconise l'assurance maladie dans son rapport annuel publié hier. Ne plus vendre de tabac du tout aux personnes nées après 2009, une mesure radicale récemment adoptée au Royaume-Uni. L'Algérie battue 2-0 par la Suisse ce matin en 16e de finale du mondial de football. L'Espagne et le Portugal se sont également qualifiés hier soir pour les 8e de finale. Les deux pays s'affronteront lundi soir. D'ici là, il reste encore 3 tickets à prendre, 3 rencontres parmi lesquelles Australie et Égypte à 20h, et demain la France jouera contre le Paraguay. Un samedi qui sera aussi marqué par le coup d'envoi du Tour de France depuis Barcelone, avec pour débuter un contre-la-montre par équipe à travers la ville catalane sur près de 20 km. Départ à 17h05.
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2: Allez, vous n'aurez pas trop chaud sur la route. Ces départs en vacances escortés d'un beau soleil, mais pas de chaleur excessive. Il faisait même délicieusement frais si vous avez pu prendre la route tôt ce matin. Alors, sous le soleil de midi, il faudra compter une trentaine de degrés, de Château-Renaud jusqu'à Sainte-Maure, le long de la Nationale 10, qui sera évidemment, elle aussi, très fréquentée en ce week-end de transhumance estivale. Belle journée à tous, c'est Coé sur Europe.

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1: Salut, c'est Europe 2 que vous écoutez. Vous pouvez nous laisser des messages au 06 33 11 32 11. C'est mon WhatsApp et c'est vendredi aujourd'hui.
2: Salut Chloé, salut toute l'équipe. Je vous signale que ma fille, moi, a disséqué une grenouille cette année.
1: Ah.
2: Au collège, donc ça existe encore.
1: Ouais. Bah, ce que j'allais dire.
3: C'est bizarre. Hein,
1: bisous, mon ami. Je croyais que c'était fini. On en parlait hier, la génération de ceux qui avaient disséqué les grenouilles. J'en faisais partie.
3: Ouais.
1: Donc ça existe encore. C'est particulier quand même. Hein.
4: Bah ouais.
1: T'amènes une grenouille.
3: Ça fait pas tellement 2026 quoi.
1: Bah, non.
5: Mais moi, quand j'y étais au collège, c'était interdit. Hein. On n'avait pas le droit, justement, on avait demandé si on pouvait le faire, enfin si on allait le faire, pardon, et on nous avait dit que c'était interdit.
3: Mais j'avais fait grenouille et cafard, bah, géant.
6: Il faut que ce soit fait quand tu as une spécialité vraiment très précise ou pour ton futur métier, ouais. Tu vois. Là, ouais. Comme ça, dans les écoles, bon, pas d'intérêt, quoi.
1: Ah, puis tu leur mettais des petits trucs électriques pour voir les muscles qui bougeaient.
6: Arrête, c'est horrible.
1: Ah, non, c'était, honnêtement, torture, c'était gore. Oh, aujourd'hui, je crois que tu me redonnerais une grenouille. Tu me dirais, fais la même chose, je suis incapable, je pense. Moi, je pense que là-dessus, je suis
3: sûr. Vous faire ça aux collégiens ?
1: Mais je crois, oui, moi je l'ai fait. Collégien ou lycéen ?
6: Lycée,
1: je crois. Mais l'œil de bœuf, je m'en souviens comme si c'était hier, hein, les gars. L'œil de bœuf, t'as un gros œil de bœuf.
5: Ça, je savais même pas.
1: Qu'est-ce qu'il y a ?
6: Non,
1: c'est des œufs de vache, en fait.
6: Oui. Ouais.

0: Oui.
1: Que répond un dyslexique quand on lui demande « Vous êtes pratiquant ?»
0: Vers 10h ce matin.
1: Correct. Nous arrivons à la fin de notre jeu. Hélas, 0 € en banque. Oui, vous rigolez, vous m'avez pas dit.
2: Bah, oui, c'est vrai, on a oublié.
1: Ah bah oui, bah, vous êtes vraiment du genre, vous, à mettre le lait avant le bol. Avec 0 euros en banque, vous êtes tous les maillons faibles. Au revoir, à la semaine prochaine.
0: Au revoir.
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1: Pas faux. Un sondage sur les Français, les glaces. Ouais. L'été, c'est un truc qui cartonne les glaces, la petite glace en dessert.
2: Bah, elle fait du bien avec le soleil. Hein.
1: Elle fait du bien, elle fait du bien. Elle fait pas du bien à ton slip. Hein, parce que honnêtement, la petite glace tous les jours.
3: Ah non, mais pas tous les jours.
4: Tu prends la petite boule, quoi.
1: Ouais, mais même la petite boule.
2: Sinon, faut prendre le sorbet. Mais le sorbet, c'est pas bon.
4: Non, j'adore le sorbet.
1: Oubliez le sorbet, c'est très sucré. C'est-à-dire que ce que vous avez en crème dans la crème glacée, vous l'avez moins. Vous l'avez pas en crème dans le sorbet, mais vous l'avez plus de sucre.
2: Ah oui, c'est ça, il compense.
1: Donc, plus de sucre dans le sorbet, moins de sucre dans la glace, mais de la crème. Ouais. Alors, que choisir? Vous me direz manger les deux. Ben oui, bien
3: fromage.
1: Bien sûr. Voici une info très intelligente. Allez,
5: alors ça, c'est très tordu, mais bougrement intelligent.
1: En Roumanie, tu peux payer ton ticket de bus, si t'as pas beaucoup de sous, avec 20 squats.
4: Ah,
1: c'est une machine qui a été installée à un arrêt de bus qui permet aux passagers d'obtenir un ticket gratuit s'ils font simplement 20 squats. Le système compte automatiquement chaque mouvement avant de délivrer le billet.
2: Avec une caméra, oui, c'est pas con. C'est
1: l'objectif est d'encourager, vous l'aurez compris,
4: à
1: l'activité physique au quotidien, tout en rendant les transports en commun plus attractifs.
2: Bah, c'est une très bonne idée.
1: Moi, j'ai pas besoin de faire ça parce que de toute façon, j'en fais déjà beaucoup, beaucoup, beaucoup.
4: Hein. Ah oui,
6: bon, tu squattes
1: à la maison.
6: Ouais. Tu squattes.
1: Je squatte le canapé. Je squatte les toilettes. Le matin, des fois, je prends mon temps, je squatte la salle de bain.
4: Ah,
1: oui, regarde, rien que de le dire, j'en ai trop fait. Et je squatte Europe 2.
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0: des gens qui nous écoutent, je sais, beaucoup en Suisse, en Belgique aussi énormément, au Maroc. Allez, le Maroc, hein, ils vont jouer quand, là, le Maroc?
1: 8e de finale. Juste avant nous, samedi, ils jouent à 19h. Nous, on joue à 23h, voilà. Et le Maroc,
0: ils sont bons, le Maroc. C'est une partie de ces belles équipes.
2: Ouais, ils vont passer.

0: avoir déjà piqué une cuillère dans le pot de quelqu'un d'autre sans demander. Voilà. Ouais. 12% des gens interrogés affirment avoir déjà mangé une glace alors qu'il faisait moins de 5 degrés.
1: Ça, je comprends pas.
2: Non.
0: Ah, au moins, elle reste plus longtemps, quoi.
1: Oui, mais bon.
0: Ah, là, tu peux la laisser sur le bord de la plage, tu reviens, elle est toujours là. 3% disent lécher la glace de haut en bas.
3: Ah ouais, parce que de bas en haut,
1: c'est plus comme ça.
2: C'est de bas en haut, ouais.
1: Bah oui, mais du coup, t'as 3% qui font l'inverse.
3: Ah, ils font ça, ouais. C'est bizarre.
0: Et enfin, 2% des sondés avouent aimer mettre de la glace sur le corps de leur conjoint ou conjointe pour la lécher.
2: Arrêtez de faire la bouffe et le...
0: Alors, moi, je suis d'accord. La bouffe et le sexe, ça marche que dans les...

0: Nous allons franciser les chansons que vous connaissez dans un instant. Je vous préviens que le Viva à Las Vegas d'Elvis, il va beaucoup changer. Nous allons revenir sur le Saint du jour. On souhaitera les bonnes fêtes au Thomas. Dans un instant, on appellera des Thomas au hasard en France et je vous enverrai faire un tour à Europa Park Resort, élu 10 fois meilleur parc de loisirs du monde. Dernier jour pour emmener les enfants, la famille. Vous avez l'hôtel 4 étoiles et 4 étoiles supérieures d'Europa Park Resort pour 4 personnes. Vous avez même vos invitations pour aller voir Rulantica, qui est le parc aquatique qui est à côté. C'est énorme. Katy Perry, elle arrive dans un instant. Bonjour, c'est Europe 2.
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0: Ah, le tour de

D'ici là, il reste encore 3 tickets à prendre pour les 8e de finale, les 3 dernières rencontres ce soir à partir de 20h, avec pour commencer la rencontre Australie-Égypte. Et demain soir, la France jouera contre le Paraguay. Et puis jusqu'à 38 degrés ce week-end dans le sud de la France. Comme annoncé, l'Hexagone va connaître dans les prochains jours une nouvelle vague de chaleur. Et ça va se ressentir dès cet après-midi dans le nord-ouest, où il fera 3 à 5 degrés de plus qu'hier. À Laval, à Brionne notamment, vous aurez 28 cet après-midi. Il fera 29 à Paris, Aurillac, 30 à Chalon-sur-Saône et Limoges, 31 à Roanne. Et le mercure devrait encore monter d'un cran en début de semaine prochaine.

0: Ouais, bon, je l'ai entendu, la chanson, elle est. Allez, les fans vont aimer.
1: Ouais. Ah bon, c'est mieux que celle d'avant.
2: Oui,
1: c'est mieux que
2: celle d'avant.
0: Celle d'avant, t'avais vraiment l'impression que elle avait pas vendu beaucoup de place. Là, tu sens qu'elle en a vendu plus. Tu
3: là,
0: sens
3: que. Elle a reçu virement, là.
1: Elle est un peu plus motivée.
0: Là, tu sens que Boursorama, ils lui ont fait un virement. Ouais. Elle a fait ah.
3: Voilà,
0: bah voilà. Voilà.
3: On va s'amuser, là.
0: On l'aura tout à l'heure. On l'aura tout à l'heure en ligne, Céline Dion. Allez, ce matin, nous avons décidé de, non pas décédé, ça c'est ce qu'on fera dans quelques jours si on continue, mais nous avons décidé ce matin d'inventer la carte de francisation des chansons. Vous connaissez des hits, des tubes parfois qui sont très vieux, mais nous avons décidé de les remettre au goût de chez nous, au goût de la France, le Pas-de-Calais, pour le mettre à l'honneur. On a repris Bruce Springsteen. Ouais, bien sûr. Ouais. Capri, vous connaissez, c'est fini, ouais. D'Hervé Villard. Eh bien, nous avons décidé de mettre à l'honneur cette ville du 78, ouais. Poissy.

0: pas, il y a que ça, je crois.
1: Non, on embrasse les gens de Niort. Il y a pas que ça.
2: Il y a quoi?
1: Pour l'empreinte carbone. On a même rapproché une chanson. Dis donc, on a fait un truc de Kinvé. Tu veux vous souvenez?
2: Ah bah oui,
1: parce qu'il avait fait une chanson. Et on a décidé de mettre à l'honneur Vélizy. C'est important aussi.
0: Ah oui.

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2: Céline Dion, c'est l'événement. Elle sera avec nous dans un instant. Elle sera de retour pour nous expliquer le pourquoi de son nouveau single. Ouais. Pourquoi ce nom? Pourquoi?

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3: C'est bon, on a compris, monsieur le président.
4: Aujourd'hui, c'est la Saint-Thomas. Bonne fête à tous les Thomas. Dans un instant, nous appellerons Céline Dion, qui nous parlera de son nouveau titre. On écoutera Bruno Mars. C'est ce que vous allez avoir sur Europe 2. 3 juillet, Saint-Thomas. Saint-Thomas, c'était qui ?
5: Celui qui ne croit que ce qu'il voit.
6: Qui ne croit que ce qu'il voit.
7: Ça, c'est oui, un apôtre.
4: Dicton qui a été fait. Saint Thomas, c'est un des 12 apôtres de Jésus.
5: Ah oui.
4: Connu dans les évangiles pour l'incrédulité de Thomas, le fameux « Je ne vois que ce que je crois ».
6: Mais c'est pas lui aussi qui protège les automobilistes ?
4: Ah, il y avait un truc comme
5: non,
4: ça.
5: C'est Saint-Christophe.
4: C'est Saint-Christophe.
5: Ah, oui. Ou ouais, non, c'est Saint-Christophe qui protège les...
4: Ah, ouais. Il peut pas tout faire, lui. Hein.
5: Ouais.
4: Le fameux « Je ne crois que ce que je vois », pourquoi ?
7: C'était avec Jésus, ça, parce qu'il
6: oui.
7: Y croyait pas qu'il
6: c'est Jésus lui avait fait un mytho.
4: Non, parce qu'il n'y croyait pas.
7: Je sais pas quoi, c'est pas ça.
4: Il croyait pas à la résurrection.
7: Ah voilà, la résurrection.
4: Ah, donc quand Jésus était. Il a dit tant qu'il ne l'avait pas vu et touché ses plaies, il n'y croyait pas. Et quand Jésus lui apparaît, il lui dit touche les blessures, il touche, il dit oh là là,

0: Je crois que c'est. Ils ont,
1: tu sais ça.
0: Ils ont tous des fins.
1: Mais d'où tu sais ça? Parce que Saint Thomas, il est mort avec une lance.
0: Parce qu'ils ont tous des morts un peu chelous. Saint Sébastien, c'est des flèches, machin et tout.
2: Je connais Saint Thomas, mais il est mort à lance, lui. Pas pareil.
0: Avec, ouais.
3: Ouais, c'est ça, tué d'un coup de lance dans le dos.
2: Ah. Non, mais comment? Wow. Ouais, c'est vrai.
0: Pendant qu'il était en train de prier. C'est un prêtre, c'est un païen qui lui a mis une coup de lance.
1: Pas cool, hein.
2: Voilà. Tu regardes, t'es sûr que tu regardes Turbo, Louis-El?
0: Je regarde tout.
1: Ah, je connais un Thomas qui a le levé de coude facile à lance.
2: Je vais pas encore rentrer.
0: Hey, c'est pas les mêmes, c'est pas les mêmes. Bon, allez, appelez-moi des Thomas. Et toi, t'avais pas ton cousin qui s'appelle Thomas, toi?
2: Si.
0: Appelle-moi ton cousin. Ouais. Allez, on va faire la famille. Allez, on va essayer de faire qui on peut. Bon, de toute façon, les saints, dites-vous qu'ils ont toujours une mort pas terrible.
2: Ouais.
0: C'est assez rare le mec qui finit. Allô, Thomas?
4: Oui.
0: C'est Thomas le cousin de Vito, enfin de Victorien.
4: Eh non, c'est la team.
0: Alors Thomas, hey, bonne fête Thomas.
4: Ah bah merci la famille, ça fait plaisir.
0: Alors tu sais
4: quoi, fête.
0: Alors Vito est là, fais un bisou à ton cousin.
1: Bisous, bonjour.
4: Ça va, oui.
0: Vous savez que d'habitude, on peut pas appeler la famille, on peut pas faire gagner, mais comme là, il y a absolument rien à gagner, on peut appeler qui on veut.
1: Voilà. C'est vrai.
0: Tu vois, voilà, faire gagner quelque chose, c'est difficile. Le loyer, moi, le nombre de gens d'amis qui m'ont demandé de les appeler pour le loyer. Ouais. Mais là, on peut appeler pour une bonne fête. Qui te l'a déjà souhaité ce matin, Thomas?
4: Eh ben vous êtes les premiers. Même ma femme, elle a zappé le truc.
0: Eh oui, mais souvent les filles, elles zappent les fêtes des garçons que nous les mecs, si on a le malheur de zapper leurs fêtes,
2: c'est vrai. On a la gueule.
0: Bon, alors c'est également aujourd'hui, il y a pas que toi Thomas, il y a aussi les bouses.
1: Les bouses,
0: B-O-O-Z, les Godins, les Mazos, les Rombald, les Rombaud, les Ruth, les Thomaïs, Thomasine, Thomasia, Tom, Thomas et Thomas.
1: C'est fou ça.
0: Voilà, donc bonne fête à toi mon grand. Tu fais quoi dans la vie Thomas?
4: Écoute, je m'occupe de marque, je suis directeur commercial, je m'occupe de marque, de chaussures, de textiles, de cartes.
0: Très bien.

0: un mariage. Ouais, mariage.
1: Ah, c'est dommage, tu rates le match.
0: Oh, ça, je... Non, non, mais ils s'en foutent. Ils s'en foutent totalement. Moi, je m'en moque.
2: Mais je pense qu'il y aura pas mal de gars qui seront sur leur téléphone portable pendant le mariage.
0: Mais c'est pas très grave, tu le mets sur le côté.
3: Au moment où ils vont dire qu'on ait une pensée pour mamie qui n'a pas vu le mariage, qui est décédée.
0: C'est vrai, hein, tes parents nous ont quittés. Oh putain, la bute! Non, c'est vrai. C'est vrai que c'est ta raison, il va falloir y penser. Céline Dion vient de sortir un nouveau titre. Alors, il y avait Dansons, hein, qui était une chanson à se pendre.
2: Oui, on n'avait pas trop aimé.
0: Et là, maintenant, elle a fait.
3: Pardon, merci. Bonjour, pardon, merci.

0: la buvette.
1: Oui, mais si, exactement.
2: En motocop de Joigny.
0: Bah non, on le connaît pas du
2: tout. Non, on veut pas, mais non.
1: Donc du coup, je suis parti à Lyon pour le salon de la moto et j'ai rencontré quelqu'un là-bas qui était super cool et qui m'a donné envie de partir en Mongolie, faire le tour de la Mongolie et le tour du Népal en moto.
2: Ah oui. Et tu l'as fait ?
1: Et non. Du coup, je l'ai encore pas fait. Tu vois, ça fait 2 ans et là j'y vais là en 2027.
2: Parce que sinon c'est une très belle histoire. J'ai eu un coup de cœur pour un tour du monde, du tour de Mongolie. Et tu l'as fait ? Pas du tout.
3: Non, pas du tout.
2: J'ai pas de moto.
3: J'ai pas le permis. J'ai peur.
2: Et j'aime pas voyager. Alors, non mais effectivement, moi j'ai des amis qui font souvent le Maroc, par exemple, à moto. Moi, je trouve ça très.
3: Oh, il doit faire chaud. Hein.
2: Non, ils le font un peu en décalé. Ils le font. Oui, alors ils ont un peu chaud, mais en
3: puis
2: moto.
3: Il y a de la montagne aussi au Maroc.
2: Et honnêtement, j'ai un peu peur, moi, maintenant, avec les années. C'est pas le genre de truc que je ferais, mais il paraît que c'est très beau. Dès que tu fais des trucs comme ça, qui sortent un peu des sentiers battus, paraît que c'est dingue. Et je pense que la Mongolie, ça doit être très très beau aussi.
3: Ouf.
1: Ouais, il y a moyen.
2: Par contre, tu nous rappelleras quand tu l'auras fait.
3: Ouais.
1: Bah écoutez, si vous voulez, puis je vous envoie même des photos et puis je peux même.
3: Pas allez, trop non plus.
1: Si vous êtes gentil, je peux ramener un petit souvenir.
2: Là,
3: c'est boule à neige.
2: Voilà.
3: On fifou.
2: Je t'embrasse. Bisous, bisous. À bientôt. Salut Julien. Déborah, le dernier coup de cœur que t'as eu, le dernier coup de foudre.
4: Salut Coé. Eh bien écoute, c'était quand j'étais en apprentissage il y a presque 20 ans. J'ai eu le coup de foudre pour un des fils de mon patron et j'ai jamais dit. J'ai jamais osé parce que je pouvais pas. J'y arrivais pas, mais ça m'est resté pendant des années. Même aujourd'hui, quand je le croise, parce qu'on est dans la même ville, je suis pas tranquille.
3: Il serait peut-être temps de donner son nom.
2: C'est pourquoi tu lui dis pas.
3: Mais il a
2: pourquoi
3: quelqu'un.
2: Pourquoi tu tentes pas.
4: Parce qu'il avait quelqu'un, que là il a quelqu'un, qu'il est marié et que.
2: Et toi.
5: Il l'aime pas, je crois. Hein.
4: Ouais. Et en fait, si tu veux, c'est ça. Quand t'aimes quelqu'un, en fait, tu veux le bonheur de cette personne et c'est aussi savoir s'effacer pour que.

0: fait mal au cœur de savoir qu'elle est amoureuse comme ça depuis tant d'années.
1: Qu'est-ce qui t'empêcherait Qu'est-ce qui t'empêcherait de lui dire? Ça veut pas dire que machin. De lui dire.
2: Ça se trouve, il attend que ça aussi.
0: C'est casser quelque chose peut-être. C'est ça qu'elle a peur. Ça va peut-être casser quelque chose.
3: Ah non, il m'a jamais calculé.
2: Ah. Il m'appelait machine.
3: Il savait, il se doutait bien, mais et puis il en jouait hein, en plus, parce que des fois il faisait exprès et moi j'étais rouge pivoine hein, vraiment hein, mais en moins de 10 secondes. Mais puis il s'amusait avec ça, mais il a jamais cherché plus loin, si tu veux. Que,
0: ah bon, alors t'as rien perdu. Ouais, lui,
1: t'as rien perdu. Allez,
0: ouais,
1: bisous ma petite Déborah.
3: J'ai rien perdu, tu vois, mais je suis.
1: Bon week-end, bisous.
3: Merci,
1: bisous,
3: mon
1: chouchou. T'es bien, c'est le principal. Julien, on fait Julien très vite. Julien, dernier coup de foudre.
4: Ouais, bonjour Chloé, bonjour tout le monde.
1: Salut Julien. Ben,
4: moi, mon coup de coude, c'est pour mon métier, pour un événement de mon métier que j'ai eu la chance de réaliser.
1: C'est quoi?
4: En fait, moi, je suis mécanicien dans l'aviation. Et en fait, j'ai eu un coup de coude pour mon premier vol que j'ai effectué. Je travaille sur des avions de chasse, donc ça va très vite. C'est une passion que j'ai depuis que j'ai 6 ans. Et du coup, j'en garderai j'ai un souvenir mémorable.
1: Ça veut dire que
4: je ne me rappelle pas de tout.
1: C'est-à-dire que tu bosses sur les avions de chasse en faisant des pièces, et à un moment donné, les mecs t'ont dit monte et viens faire un essai de ce que tu fabriques.
4: Ouais, c'est un peu ça, ouais.
1: Et t'es tombé dans les pommes.
4: Non, je suis respecté à ce niveau-là quand même.
1: J'ai vomi. T'as vomi?
4: À chaque fois, j'ai vomi. J'ai volé trois fois, j'ai la chance de faire trois vols. À chaque fois, j'ai vomi.
1: Moi, je l'ai fait aussi avec les mecs. J'ai fait des vrilles, des machins, des trucs. Le mec me dit, c'est bien, hein, j'en ai première, deuxième. Et je lui dis, écoute-moi bien, mec, je fais flipper. Tu m'en fais une troisième, je gerbe dans ton avion.
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1: En fait, tu tiens, mais il y a un moment, tu ne vis plus du tout. C'est Europe 2, salut.
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0: beau petit DAF.
1: Ah, le DAF.
0: C'est la base. Ouais, c'est pas Scania, c'est vrai. On n'est pas Scania, mais par contre, on a un beau DAF.
1: Voilà. Ah, bah, vaut mieux avoir un beau DAF. T'as un beau klaxon?
0: J'ai un beau klaxon, c'est mon premier jour de vacances, dommage pour Pierre. Ah, sinon j'aurais mis un coup de trompe dans le studio, il n'y avait pas de soucis.
1: Évidemment.
0: Tu me rappelles dans deux semaines et je t'en mets un bon.
1: Alors, c'est Pierre, je suppose que t'as pris ton fan numéro 1, Pierre.
2: Bah oui.
0: J'espère.
1: Tu sais, je vais te dire, il n'y a pas 50 mecs qui sont abonnés à Klaxon Magazine et Pierre, ça vaut le coup de le prendre. Faut trouver une race de chien, quelque chose qui s'étale, un truc à la boucherie, un footballeur, ça c'est dur, vous savez que je suis nul.
3: Mais vas-y.
1: Et quelque chose qui fait rêver. Allez, vas-y, balancez la lettre.
4: Allez-y, vas-y, Vito.
2: La lettre
4: N.
2: N.

0: C'est chaud, hein. Chien en haine.
1: Chien en haine.
0: Ouais, je l'ai pas.
2: Chien en haine, je l'ai pas.
1: Un nichon. Ah non, c'est, nichon.
0: C'est un bichon, je l'ai pas.
2: Vous l'avez, moi je l'ai pas. Hein.
0: Nichon d'alté.
2: Ouais. Moi je l'ai pas.
1: Ah, nichon frisé.
2: Un nichon maltais.
3: Un chien en haine.
2: Vous me faites rire.
3: Un épagneul.
4: Non, il y a Norfolk terrier, mais c'est pas très connu.
3: Un épagneul.
2: Non.
1: Ah oui.
0: Je le note. Donc 0-0.
3: C'est pas un épagneul, ça marche pas.
0: Bah non.
4: Bah non.
0: Pourquoi haine?
3: Ah,
0: c'est la liaison épagnole.
2: Oui, ça n'est pas, ça n'est pas un épagnole, ça n'est pas un épagnole, c'est un épagnole.
3: Ah, d'accord.
2: Allez, ça s'étale. Du Nutella.
1: Ah, évidemment, c'est le premier que j'ai trouvé.
2: Il l'avait pas mis, s'il l'a mis.
0: Si,
4: il l'a mis.
2: À la boucherie.
3: Une aile de pigeon.
2: Non.
4: Non.
2: La noix de veau.
4: Oui.
3: Ah, oui.
2: Ah, oui. Footballeur. Footballeur. N'Golo Kanté.
0: C'est le prénom.
4: Oui, mais ça
3: on avait dit pas les prénoms.

0: Avec nous serons là. De toute façon, on sera là aussi lundi. On sera, nous serons là avec notre barbecue. Grand direct, en direct de notre terrasse, mardi matin, pour vous faire rêver, vous faire saliver. Ça va sentir bon de partout. Il y a des gens là. Je pense que
1: les Josiane, elles vont venir.
0: Siège de Sandrine Rousseau va dire ça sent la viande de partout. Qu'est-ce qui se passe? On invitera une partie de l'immeuble. Enfin, en tout cas, ceux qui sont encore là, bisous à tous. Belle journée, à tout à l'heure.
1: À toutes.
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Et ben voilà, ça y est, on y est. Vacances pour les juilletistes imminentes. Bienvenue sur Europe 2, c'est Julien Fruité. Bon, bon courage quand même aux autres. Il n'y a pas que les juilletistes, hein, je sais. Voilà, et que vous soyez en congé dès ce soir ou pas, ambiance estivale sur Europe 2 pour tout le monde. Vous pouvez me faire confiance. On se met un classique pop de Sophie Lex-Bextor après Ray. Where is my husband?

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Europe 2, 11h27, bah avec de la musique comme ça, je sais pas vous, moi j'ai déjà la tête en week-end. Alors certains diront même en vacances. On écoute Jérémy Frérot après Gauthier sur Europe 2. 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

0: très bonne idée d'écouter Europe 2. Je vous ai préparé vraiment tout ce que vous aimez là pour la prochaine demi-heure, la playlist Pop Europe 2 pendant 30 minutes non-stop. Vous allez vous régaler avec entre autres la chanson de la Coupe du Monde de foot, Shakira, Burna Boy, Die Die. Allez les Bleus, hein, demain soir contre le Paraguay. Vous aurez aussi un joli classique de Corneille. 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

0: Alors, on serait bien de terrasse midi, tiens, hein? Petit déj. Ah ouais. Allez, bienvenue sur Europe 2, c'est Julien Fruité. Je vous mets la playlist Pop Europe 2 pendant 30 minutes non-stop. Angèle se prépare, le groupe Coldplay, puis Tame Impala avec Jenny, juste après les infos sur Europe 2.
1: Damien Guillard.
2: Bonjour à tous. Soleil et chaleur ce vendredi hein, sur tout le territoire au moment où une troisième vague de chaleur s'apprête à nous rendre visite. La météo dans une minute. 6 départements autour de la Méditerranée sont encore placés par Météo France en alerte rouge pour risque très élevé de feux de forêt alors que ça brûle toujours dans le sud. 16 feux sont recensés actuellement dans l'Aude où le feu a parcouru 950 hectares. L'incendie évolue favorablement désormais. Celui de Canet-en-Roussillon est quant à lui fixé. 3 pompiers ont été blessés. Les chaleurs difficiles à supporter aussi pour les organismes. Les décès ont augmenté de presque 30% lors de la dernière canicule, explique Santé publique France, soit 2000 décès supplémentaires. Un chiffre qui pourrait être sous-estimé d'après l'agence de santé. À Monaco, le poseur de bombes a été identifié. Il s'agit d'une poseuse de bombes, une femme de 39 ans d'origine ukrainienne, avance le journal Le Parisien aujourd'hui en France. L'individu serait connu pour ses liens avec la criminalité organisée. L'appel aux dons du Festival Solidays. Une semaine après son annulation, l'association Solidarité Sida en appelle à vous pour combler les pertes engendrées par l'annulation du festival à cause de la canicule. Le financement de nombreux programmes d'aide aux malades est menacé, expliquent les organisateurs. Solidays, c'est 70% des revenus de l'association. Les festivaliers qu'ils souhaitent peuvent ne pas se faire rembourser leurs billets pour soutenir la cause. Le départ du Tour de France demain depuis Barcelone avec un contre-la-montre pour commencer. Plus de 3300 km attendent les coureurs cette année. Un tour redoutable avec 54 000 mètres de dénivelé positif et 5 arrivées en altitude cette année. Le mondial de foot, l'Algérie a quitté la compétition ce matin après sa défaite 2-0 face à la Suisse. Qualification de l'Espagne et du Portugal qui s'affronteront en 8e de finale lundi soir. Demain, les Bleus auront très chaud pour affronter le Paraguay. Le thermomètre affichera 35 à 40 degrés à Philadelphie. Les États-Unis qui vont fêter les 250 ans de leur indépendance demain, le 4 juillet. Pour l'occasion, la patrouille de France va survoler New York. Des festivités jusqu'en France. 2 rafales vont traverser le ciel de Paris ce soir entre 20h30 et 20h45.
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2: Un week-end chaud et ensoleillé, donc pour ses premiers départs en vacances, tout le pays profitera d'un soleil radieux cet après-midi et de températures encore gérables. 23 degrés à Lille, 28 à Paris, 29 degrés à Nantes cet après-midi, 30

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Demain soir sur Europe 2, on fait la fête ensemble, comme tous les samedis soirs, c'est la tradition. C'est Europe 2 Mix, c'est votre émission pour faire la fête partout en France. Ça commence à 20h, mais mettons-nous dans l'ambiance dès maintenant avec Lost Frequencies sur Europe de Pop Radio. 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

0: j'ai quelque chose de très sympa pour vous là sur Europe 2.
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0: Ah bah ouais, toujours très sympa de jouer les Red Hot sur Europe 2. Et ce riff de guitare là, cette intro, elle est iconique. Oh, on adore. Red Hot Chili Peppers, Scar Tissue sur Europe 2, Pop Radio.

0: plus grands classiques pop Europe 2 des 20 dernières années. Ben, on vous les passe toute la journée sur une web radio Europe 2 classique. C'est quand vous voulez sur l'application Europe 2. On repart avec la playlist pop Europe 2 pendant 30 minutes non-stop. Alex Warren arrive. Il est prêt. Les Maroon 5 vont pas tarder aussi. Et Stromae. Et puis ce soir, rendez-vous avec Angèle sur Europe 2.
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0: les plages, hein, même sur les plages, ouais, grâce à l'application Europe 2 qu'il faut absolument télécharger pour l'été. D'ailleurs, tiens, c'est un week-end idéal hein, qui se profile là pour aller à la plage. Du soleil partout, y compris en Normandie, où l'eau s'affiche à 20 degrés du côté de Cabourg avec un indice UV de 8, une eau légèrement plus fraîche à la bolle. Près de 23 degrés plus au sud, du côté de Seignos. Mais attention, plusieurs plages de sud-ouest sont fermées à cause d'une présence d'algues toxiques. Et les conditions seront parfaites, enfin elles sont parfaites déjà sur les bords de la Méditerranée, notamment à Cavalaire où l'eau est à 25 degrés.
1: Ensoleillement, température de l'eau, conditions de baignade, c'était la météo des plages Europe 2.
0: Ouais, du soleil, de la bonne musique, tout ce qu'on aime, parfait. C'est la playlist Pop Europe 2 pendant 30 minutes non-stop. Alors Offenbach avec Star Sailor, on aime beaucoup. On se met ça après le groupe Imagine Dragons et puis après Teddy Swims, Mr. Know It All sur Europe 2.

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0: J'ai une pépite pour vous là sur Europe 2.
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0: Écoutez-moi ça. Ça, c'est une vraie pépite comme vous les aimez. Ça, c'est indémodable. Bah oui, franchement. Et à chaque fois qu'on écoute ce morceau, on se dit, ah ouais, oh là là, les souvenirs qui montent en tête. Bon, je sais pas vous, mais moi, ce morceau, je l'associe à des souvenirs uniquement de soirée, de fête. Voilà, bah oui. Mojo.

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Europe 2, 14h23, cette nuit qu'à moi, vous serez déjà tous en week-end ou même en vacances. Bon, ça ne tient pas qu'à moi, évidemment, vous l'avez remarqué. Donc, on patiente ensemble, sagement. Avec Charlotte Cardin, juste derrière ce duo légendaire, Eminem, Rihanna, The Monster, sur Europe 2, Pop Radio.

Europe 2, dans quelques minutes, là, vos enfants, enfin les plus petits, sortiront de l'école avec plein, beaucoup trop de dessins, de peintures, d'œuvres d'art. Bah oui, fin de l'année scolaire, ça ramène tout à la maison, on va pas laisser ça dans la classe. Donc voilà, maintenant il va falloir faire de la place et exposer tout ça à la maison, s'il vous plaît. Bon, je vous mets la playlist Pop Europe 2 pendant 30 minutes non-stop. Alex Warren, Britney Spears ou encore The Weeknd. Oui, tout ce que vous aimez, et bah c'est sur Europe.

0: jouets du petit. Mais oui, je te le dis que oui, évidemment. Mais oui, bien sûr qu'ils ont pensé à... Oh mince, le plein.
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Pendant 30 minutes non-stop, c'est la playlist Pop Europe de Laurence Maison Weekend avant 15h. Et The Weekend ce soir et demain en concert à Lille. Ensuite, il enchaînera avec 4 dates à Paris et 2 autres à Nice. Ça va être fou. Hein. The Weekend, on l'écoute après ce duo entre Tovelo et Stromae. Voici Des Fleurs sur Europe 2. 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

0: On regarde la météo des plages ensemble sur Europe 2 parce qu'apparemment certains d'entre vous partent en vacances. Bon, sur les plages de la Manche, de belles éclaircies avec 25 degrés, mais l'eau est fraîche entre 16 et 18 degrés. L'indice UV à 6. Sur l'Atlantique, les conditions sont idéales pour la baignade et le surf. L'eau est à 21 degrés. Un peu de vent et une mer un peu agitée. Il fait 27 degrés quand même sur le sable. Indice UV de 8. Et puis en Méditerranée, plein soleil, grosse chaleur jusqu'à 36 degrés. Protégez-vous, protégez-vous des rayons parce que l'indice UV est de 9. Beaucoup de vent quand même. La température de l'eau entre 24 et 26 degrés.
1: Ensoleillement, température de l'eau, conditions de baignade, c'était la météo des plages Europe 2.
0: Là, on voit des gens en bas de la radio remplir les coffres de la voiture. Les vacances n'attendent pas. Ah, je comprends. Allez, bonne route, bon ensemble hein, dans la voiture avec la playlist Pop Europe 2 pendant 30 minutes non-stop. Temper City, Calvin Harris et Ray, Where is my husband sur Europe 2.

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1: Temper City, self-aware. 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

Dans 4 minutes, c'est Koé sur Europe 2, c'est parfait, c'est histoire de bien démarrer le week-end, même pour certains, les vacances, profitez bien. Koé avec toute son équipe avec vous dans la voiture, hein, vous allez faire un bout de chemin, la route avec eux, dans la bonne humeur, trop bien. Koé, juste avant, c'est la superstar Katy Perry sur Europe 2.

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0: amoureux de votre région.
1: C'est vrai que c'est beau.
2: Ouais, j'ai vu les poteaux, vous étiez à Annecy, j'avais trop envie de te voir. Mais
0: ah, mais tu sais quoi, j'ai failli crever 10 fois sur la route, là. La fameuse montée de Taloir, je m'en souviens bien, comme si... Non, mais c'est magnifique.
2: Ah, Taloir, non, elle est trop bien, vous avez fait la descente en parapente.
0: Non, j'ai pas fait encore la descente en parapente. Pas toutes les émotions le même week-end, parce que franchement, j'ai jamais fait ça. Je suis de côté depuis ce matin. Alors,
1: t'as loué une maison ou t'étais en
0: non,
1: hôtel?
0: Non, j'étais à l'hôtel. J'étais à l'hôtel et puis j'étais avec des copains. Et puis on est allé manger dans des très bons restaurants dans la région. Voilà.
1: Est-ce que c'est l'hôtel de Georges Clounet quand il fait Wattels avec le café et Dua Lipa?
0: Non, parce que je me demande, c'est pas le lac de Côme, lui?
3: Ben si, c'est en Italie, oui.
1: Et toi, t'étais
0: ben moi, j'étais au lac d'Annecy.
1: Ah ben, tu devrais tenter le
0: voilà. Rien à voir. C'est pas mal. Mais je crois qu'il doit y avoir un bon 300 bornes entre les deux.
1: On a plus de dans la journée.
0: Allez, Jennifer, parce que pour lui, quand tu dis lac, il met tout autour.
4: Ouais,
0: il te fout de Georges Clounet, il te met tout. Pauline, allez, on enchaîne. Pauline et Étienne. Salut, Pauline. Salut, Étienne.
5: Salut.
0: Bonjour, ma petite Pauline. Bonjour, mon petit Étienne. Ça va, Étienne?
5: Ça va très bien, merci.
0: Ah, Étienne, t'es le seul bonhomme. T'habites où, Étienne?
5: J'habite près de Haguenau.
0: Allez, bon, vous allez jouer. Il y a peut-être 1 euro, 10 euros, 100 euros. On va réviser aujourd'hui l'éducation musicale.
1: Ah, j'adorais ça.
5: Ouais.
0: On va jouer avec Étienne. Étienne, ton métier, c'est...
5: Je suis psychomotricien.
0: Ah bah génial, ça va pas te servir du tout à répondre à la question. Non, je suis psychopathe. Quel est ton métier? Je suis psychopathe.
4: Je suis psycho.
0: Voici la question. Quelle est la clé la plus utilisée pour les instruments et le chant? La clé de sol, la clé de fa, la clé de 12.
5: La clé de sol.
0: Bonne réponse. Ouais. Bonne réponse. Moi, quand j'ai fait musique, on devait la dessiner et tout. C'était un cauchemar de dessiner.
3: Ah là, mais c'est l'enfer, ce truc-là, là.
0: Cauchemar. J'étais en train de me dire, j'arrive même plus à la faire, la clé de sol. J'arrive même plus à la faire. Une sorte de gros S. Ne bouge pas, pour l'instant, t'as mis un point. Allons, Jennifer, ma petite Jennifer, quel symbole indique un silence en musique? Le soupir, le blanc, la carrière de Patchy à la Starac 3.
2: Le soupir.
0: Oui, c'est exactement ça, l'égalité. Quel compositeur, question pour Pauline. Quel compositeur a écrit la flûte enchantée? Ludwig van Beethoven, Wolfgang Amadeus Mozart ou Rocco Tano di Rocco Siffredi? Attends, la flûte enchantée de Rocco, c'est quelque chose.
3: Ah, attends,
0: merde.
2: Non, je pense pas que ce soit ça. Elle est au pif Beethoven.
0: Pas une flûte, Rocco. On est plus proche du didgeridoo que de
1: ça. Ouais.
0: Tu m'as dit quoi? Tu m'as dit?
4: Elle a dit Beethoven.
2: Elle a dit Beethoven.
0: Génial, c'est Mozart.
3: Ah, mais...
1: Beethoven, c'est un chien. Non, mais ils sont bêtes.
0: Pauline.

0: Oui, ça va et vous?
1: Ça va bien. Alors, des amianteurs, c'est toi qui te balades avec quoi? La grosse combinaison ou le masque? C'est juste un masque, c'est quoi?
2: Non, c'est tout un truc, je crois.
0: Non, c'est combinaison, masque et bottes en caoutchouc.
3: Ah, ben ça va, il fait chaud.
2: En ce moment, c'est bien, là.
1: En fait, c'est la mousse. T'enlèves cette espèce de mousse blanche, grise qui est au plafond.
0: Non, ça peut être des tôles de toiture, des tuyaux,
2: Il y en a partout.
0: Wow. Exactement.
4: Ah, c'est ça, moi je pensais que c'était un mec qui aimait pas l'amiante dans les mojitos.
3: Ah,
4: il y a pas qui enlevait toute l'amiante.
3: Je suis allergique à l'amiante.
5: Oh, ils ont encore mis de l'amiante.
1: Ah oui, bien sûr. Ah oui, une miante à l'eau. Bah oui, c'est connu ça aussi. Bon, Michael, Elodie, Fabrice, vous m'avez donné vos chiffres. J'ai les chiffres. Je les ai.
4: Alors, il y a du gourmand?
6: Il y a de la pince?
1: Il y a du gourmand. Il y a du gourmand, il y a du foufou. Je rappelle les règles. 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Facile.
3: C'est
1: beau. Elodie?
7: Oui.
1: Tu peux aller un petit peu haut, Elodie.
7: J'ai l'impression, en fait.
2: C'est elle, la gourmande.
7: Ah, quand même.
1: Elodie, ouais. On est dans la gourmandise, Elodie, tu sais. Elodie, là, tu m'as pris la crème brûlée, là, tu m'as remis un petit peu de... tu m'as mis des...
3: La chantilly dessus.
1: Ça s'appelle des toppings.
7: La totale.
1: Combien tu as dit?
7: 877.
3: Waouh, championne.
8: Alors ça, c'est très tordu, mais bougrement intelligent.
1: Mais perdu.
7: Hey.
1: Dommage.
7: Non.
1: Bisous, Elodie. Je t'embrasse fort.
7: Bisous.
1: Embrasse tout le monde à Valence. Ça se passe entre Mickaël et Fabrice, deux bonhommes. Mickaël, il fait quoi comme sport?
0: Du paddle.
1: Du paddle. Très bien, ça. Très bien. C'est pas mal. Ça marche bien. Il faut toujours. Je veux juste qu'il y ait toujours que tes potes qui viennent et qu'il n'y en ait pas un qui te plante.
2: Il faut être quatre, quoi.
1: Parce qu'il y en a un qui te plante. Parce que jouer à deux au tennis, ça va. À quatre, il faut qu'il y en a un qui te plante.

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0: constante.
1: Six. Service catastrophique. On va apporter le plat avant l'entrée. La serveuse et la patronne sont très désagréables et grondent ses clients dès qu'elles peuvent. Ok. 5. Le service est lamentable. Le café est dégueulasse. Tout le personnel manque de respect aux clients. Je déconseille cet établissement.
2: Ah oui, ils sont en forme.
1: Ou pour boire un café ou même juste demander son chemin.
3: Ah oui, quand même. Okay.
1: 4. J'étais en difficulté. J'ai demandé d'utiliser les toilettes alors que le restaurant était vide. En précisant que j'allais consommer quelque chose, la serveuse m'a dit non car j'étais obligé de prendre la formule entrée plat dessert. Ça, c'est faux.
4: Non, ça,
1: c'est
4: ça.
1: Non, mais ça, c'est faux. Ça, c'est un. On est d'accord. Ça, c'est fake news. Tu prends un coca, tu t'assois, tu dis où sont vos toilettes.

0: ukrainien lundi soir. Recherchée depuis 4 jours, elle fait désormais l'objet d'un mandat d'arrêt européen. Le parquet estime que la suspecte n'a pas agi seule. Le scandale des airbags Takata continue de faire des victimes. Un homme de 41 ans est décédé en janvier dernier en Haute-Savoie après le déclenchement de son airbag qui a projeté des fragments métalliques dans l'habitacle lors d'un accident de la route. Le fabricant japonais aujourd'hui en faillite est mis en cause depuis plus de 10 ans. En France, 46 accidents lui sont déjà attribués, faisant 20 morts. En début d'année, près d'un million de véhicules étaient encore considérés à risque. Et puis les salles obscures ont le sourire en ce moment. La fête du cinéma s'est terminée mercredi avec un total de 3 700 000 entrées, le deuxième meilleur score de ces 10 dernières années. Entre la canicule qui a poussé le public vers les salles climatisées et une programmation très riche, l'opération a largement séduit. Toy Story 5, Les Mignons 3 ou encore le diptyque sur la bataille de Gaulle figure parmi les grands gagnants de cette édition. Enfin, côté ciel, après-midi chaude et estivale pour ce top départ des vacances scolaires, c'est aujourd'hui. Le ciel est monochromatique avec du bleu et rien d'autre au menu. Rien qui ne puisse rassurer les pompiers. Dans le sud du pays, le Mistral souffle toujours et il fait plus de 30 degrés entre l'Occitanie et la région PACA. Des températures qui vont continuer à grimper demain, notamment dans la moitié nord, avec le début donc de cette nouvelle vague de chaleur. Passez une très bonne après-midi sur Europe 2.
1: 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Ça y est, 16h02. Bon, vous avez récupéré les enfants, ils sont en vacances. Les vacances démarrent avec Coé sur Europe 2. D'abord, on va là au Offenbach.

0: salé.
1: On fait des parfums du mois, on a une glace à la barrique.
2: La barrique ?
3: La barrique ?
2: C'est
3: la
2: du
1: barrique.
2: Bois.
1: La barrique
2: bois.
1: De chêne, ouais, exactement.
3: Ah ouais ?
2: Non !
3: Hein ? Oh, c'est drôle, goût bois ?
2: Oh bah alors là, tu t'étouffes. Tu sais quoi, là, tu viens de lui faire ce... Tu viens de lui refaire sa journée. Tu m'as fait, non, vous avez goût bois.
4: C'est genre, c'est les écharpes.
2: Et polystyrène, c'est quel jour ?
3: C'est original, par contre.
0: Je préfère l'ambrime.
1: On a fait les unes des journaux avec ça aussi.
2: Ah,
1: ouais.
2: Alors, écoute-moi bien. Ah, tu vas donner l'adresse,
5: mais
2: Sarah.
5: Pas des mythes.
2: Et tu sais quoi ? Les 10 prochaines personnes qui viennent, t'offres une boule, j'offre une boule.
1: Ok.
2: D'accord.
1: Nous, on est au 50 cours des Dames à La Rochelle.
2: 50 cours des Dames à La Rochelle. Eh ben, tu sais quoi ? Là, il y a quelqu'un devant toi, là, par exemple, qui prend de la glace ou
1: ouais.
2: Voilà. Passe-la-moi. Passe-la-moi.
1: Oui, oui.
2: Passe-la-moi.
1: Allez,
2: passe-la-moi. Allez. Allô, bonjour.
6: Bonjour.
2: Bonjour, c'est Coé. Comment ça va ? C'est quoi votre prénom ?
6: Véronique.
2: Bonjour Véronique, bienvenue sur Europe 2. Vous aviez envie de prendre quoi, Véronique, comme glace ?
6: Pêche de vigne et puis abricot.
2: Ah, bah c'est bien. Et on est dans le fruit. Véronique a raison. Véronique,
0: elle veut cette saison.
2: On est dans le sorbet, elle veut du rafraîchissant. Et bien, Véronique, je vais vous offrir votre glace.
6: Ben, je vous remercie.
2: Bah non, mais
0: tu prends la pêche de vigne et la glacière prend le deuxième.
2: Voilà,
0: chacun.
2: On se débrouille, on fait une boule chacun. Ouais. Voilà, quand vous rentrerez à la maison, vous pourrez dire coucou, il a payé ses boules. Et vraiment, je vous l'offre de bon cœur.
6: Ben, je vous remercie, c'est très gentil.
2: Je vous fais des grosses bisous, profitez bien, repassez-moi la patronne. Merci beaucoup. Merci.
5: J'ai un doute avec le pêche de vigne.
2: Mais ouais. Si, pêche de vigne.
7: Mais c'est quoi pêche de vigne ? C'est les pêches.
5: C'est quand tu vas faire popo dans la vigne.
2: Non,
1: c'est
2: pas
1: ça. De vigne.
2: Mais non, mais c'est pas quand tu vas faire
1: les pêches. Mais
2: non, c'est pas quand tu vas déposer une pêche dans les vignes. Mais...
7: La pêche de vigne.
5: Non, parce que c'est ça, moi, je la prends.

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2: Ismaël, on fait un gros bisou. Il est conducteur de train en Suisse. Ça va, Ismaël?
3: Bonjour Coé, bonjour l'équipe.
2: Salut mon ami, ça va très bien. L'émission, elle est pour toi aujourd'hui. C'est toi qui commence pour dire bonjour. Conducteur de train sur comment ça s'appelle la SNCF en Suisse?
3: Alors c'est les CFF, mais moi je travaille pour une autre entreprise, la deuxième de Suisse, qui est le BLS.
2: Et c'est quoi le BLS?
3: C'est plus de trains régionaux, il y a aussi interrégionaux, mais plus du régional un peu partout en Suisse.
2: C'est du train électrique, c'est comme le TER chez nous, c'est au charbon?
3: Non, c'est vraiment des plus gros trains que le TER, mais pas mal aussi. Sauf que nous, on a des moyens, on a des beaux trains.
2: Ah voilà, merci. Ouais. Attendez, nos TER, ils sont pas si moches que ça. Avant, les TER dans les régions, ils étaient laids.
4: Maintenant, il en reste un des moches encore.
2: Oui, mais maintenant, ça ressemble un peu à des sortes de formes de TGV avec beaucoup de place à l'intérieur. C'est pas si moche que ça.
5: Ouais, c'est vrai. Mais nous, ça va.
2: Honnêtement, c'est pas...
3: On a 96% de ponctualité en Suisse, donc je sais pas comment.
2: Ouais, c'est chez vous, ça va. Hein. Eh ben nous, on a 96% de retard. Et je peux te dire que moi, j'ai pris le TGV qui m'a coûté un bras ce week-end pour aller à Annecy. Ouais. J'ai eu 30 minutes à l'aller, 50 minutes en retour. Et c'est jamais de leur faute. Ça a été le démarrage, ça a été suite à des problèmes sur les voies. Le deuxième, c'était un train italien qui a eu du retard et jamais de leur faute.
5: Et ils peuvent jamais te rembourser.
2: Non, de toute façon, j'essaye même pas. Ismaël, en tout cas.

0: et jusqu'à 18h. Coé sur Europe 2 avec toute l'équipe qui a bien compris que c'était le début des vacances pour certains d'entre vous aujourd'hui vendredi 3 juillet. On va prendre l'avion dans un instant. À tout de suite.
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0: Vous avez compris ce que je veux dire? Tu peux imaginer que là, ouais, le personnel de l'avion dise « Madame, habillez-vous parce qu'il y a des enfants. »
1: On n'a pas la photo de la contrevenante.
0: On a, je n'ai pas, parce que là, évidemment, ils mettent des photos de tout ce qui ne m'intéresse pas. Il y a un sujet intéressant.
1: Bah voilà,
0: pas la photo.
1: Les gars,
0: c'est ouf. Ouais. Tu dirais, tenue correcte pour prendre un avion, c'est ça pour toi, c'est tenue correcte ou pas?
2: Ça, c'est un peu. Alors ça dépend, il fait froid des fois là, dans l'avion.
0: D'abord,
2: quand
0: elle
2: même
0: va avoir froid, la dame.
2: C'est ça, elle va avoir froid. Mais sinon, dans l'avion, en général, tu t'habilles confort, quoi. T'es avec ton jogging, ton vieux t-shirt,
0: c'est un long. On t'a jamais refusé l'entrée pour un vieux jogging?
2: Bah oui, non, mais après.
3: Une brassière de sport, franchement.
2: Une brassière.
3: Ça devrait être.

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1: Oh, on met 6 heures à faire ici Grenoble à Paris et toi tu viens pas. Tiens, sec.
2: Sia était génial.

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1: Tiens, les infos du matin qu'il fallait pas rater. Nana Kwaku Bonsam. Alors, vous savez pas qui c'est, mais quand je vais vous dire qui c'est l'homme qui a jeté la malédiction sur Harry Kane. Ouais. Harry Kane, c'est le gars qui balance de la poudre et le sorcier, on l'appelait le sorcier ghanéen.
2: De la Coupe du Monde.
1: C'était le gars, il balançait de la poudre pendant les matchs et à chaque fois, il faisait bouger le match. Donc, les gens commençaient à avoir peur. Et il a dit hier soir, avant le match, je vois que la Suède va éliminer la France. Alors je le dis pour les gens qui sont nuls en foot, bon bah c'est la France qui a gagné.
3: 3-0.
1: Voilà. Donc alors on est en connexion avec lui. Bon bah monsieur, hein, visiblement pour Harry Kane ça avait marché. Vous avez dit qu'il marquerait pas de but. C'est qui l'avait prédit ça?
4: C'est moi.
1: Ah ça c'est fort. Ouais. Par contre la défaite de l'équipe de France, c'est qui l'a prédit?
5: C'est moi.
1: Ah oui c'est moi fort. Ouais, c'est moi.
6: Là il est dans le buisson.
1: Ah est-ce que vous connaissez Nathalie et les autres connaissent qu'on en a parlé ce matin. Est-ce que tu connais Ralph Masrow?
7: Non.
1: Ralph Masrow est un Américain de 28 ans. Il est hospitalisé parce qu'il a fait un défi avec ses copains. Le défi à table, soirée arrosée, était le suivant. Voir qui pouvait s'insérer le plus de petits chevaux et des petits jouets dans le rectum. Ah. Eh bien, il a gagné, il s'en est mis 25. Voilà, sauf que à chaque fois qu'il en mettait un, les gens disaient bravo. Et à un moment donné, il a dit je n'arrive plus à les retirer moi-même. Ses amis ont cru qu'il exagérait, ils ont appelé les secours en voyant qu'il était incapable de marcher. Ça va, voilà. Donc, mais alors, ce qu'on ne sait pas, c'est ce que sont des petits chevaux du jeu des petits chevaux.
6: Ah, je pense.
1: Est-ce que c'est le petit chevaux avec les cow-boys et les indiens, tu sais, avec les petites plaques que tu mets au sol? Est-ce que c'est les petits chevaux de ma ferme?

0: qu'on a tous eu quand on était gamin. Est-ce que c'est le cheval Big Jim?
1: Est-ce que c'était des poneys?
2: Ils disent petits chevaux, ça se trouve c'était des poneys.
0: Ben voilà, est-ce que c'était des vrais poneys? Mais la vraie question, c'est à quel moment tu te dis, tiens, je passe une soirée entre amis, on est en train de jouer aux petits chevaux, je vais me les mettre dans l'yonf.
3: Moi j'ai d'autres jeux à la maison. Hein.
0: Non mais voilà, moi, à la limite le jeu de dame, tu peux comprendre, hop, ouais. Hop.
4: Non mais c'est étrange, oui.
0: On fait pas les mêmes soirées, les gars. Nous, on fait pas ça. Non.
5: Et après, mais où est-ce que j'ai mis mon échiquier, moi?
3: Après, moi, ça me rappelle moi quand je joue au tiercé.
0: C'est vrai.
3: Ouais, le quintet, je les ai dans le cul.
0: Et encore, on avait un bon partant.
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0: de la Coupe du Monde. Pareil, on est prêt pour le match demain. La France joue et ce sera tard, ce sera à 23h encore une fois. L'amitié homme-femme, vous y croyez? On en parle dans un instant, c'est Coé sur Europe 2.
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0: Que vous croyez, Piet? Est-ce que tu crois à l'amitié homme-femme?
1: Ben oui, moi j'ai une meilleure amie. Ma femme n'est pas jalouse.
2: Mais il les a
1: toutes niquées. J'ai eu une amitié longue avec une amie. Bon, elle était moche. C'est pour ça qu'il n'y avait pas de tension sexuelle.
0: Alors en fait, je ne savais pas à quel moment je pouvais placer cette phrase, mais je crois qu'il l'a fait pour moi. Est-ce que ça n'aide pas quand le physique de l'ami I ou IE ne te convient pas du tout, donc il n'y aura jamais de soucis. Évidemment, ta meilleure amie, je suis un mec. Ma meilleure amie.
1: Si c'est une bombe.
0: Je te l'amènerai, Nat. Je dirais ça, championne de France de striptease.
1: Ouais.
0: Tu vois, elle a été mise bouboule d'or, machin et tout. Ah, puis si, elle a été élue plus belle fesse du monde en 2016.
3: Plus belle moustache.
0: Et en plus, qu'est-ce qu'elle est drôle. Là, évidemment, ce serait.
4: Bien sûr, oui. Mais moi, j'en avais une comme regarde, ça. Je la connaissais en plus. Elle était modèle pour Obad. C'était le corps de 2018
2: ou
4: 2019.
2: Oui.
4: Un truc de fou. Hein? Et ma meuf, à chaque fois, je la déteste et tout. Mais pourquoi tu la détestes? Tu as pas parlé, elle t'a rien fait. Ouais, non, c'est bon. Parce que les photos, Instagram et tout.
0: Toi, tu serais comme ça, toi.
2: Mais c'est pas vrai. Attends, je suis désolée. Par exemple, tu prends Cécile de Minibus, qui est une super belle fille. Oui. C'est encore sa pote, il la voit. Je suis
4: Cécile.
2: Pas jalouse.
4: Heureusement.
0: Cécile, on a fait la guerre ensemble.
2: Tous les mecs étaient à fond sur Cécile de Minibus. Et pourtant, moi, je suis pas jalouse de Cécile. Elle est hyper gentille.
0: On a fait la guerre d'Algérie ensemble, on a fait la guerre de Corée.
4: Ils étaient dans les tranchées.
0: On est des anciens combattants en 14.
2: Et tout le monde bavait sur elle.
0: On a pris le gaz moutarde.
2: Quand c'était la méthode Coé, tout le monde bavait sur Cécile de Minibus. Et les auditeurs, écoutez-moi, ils vont tous te répondre.
3: Il a raison. Au bout d'un moment, je trouve que quand tu côtoies longtemps
0: évidemment.
3: Une femme en tant qu'amie, au bout d'un moment, tu la vois.
0: Ah, alors,
3: vois,
0: tiens, je vais vous en dire une autre qui n'est pas là aujourd'hui. Stouff.
2: Oui. Ouais, mais Stouff, c'est ton pote.
4: Stouff, en soirée et tout, j'espère que ma meuf, elle écoute pas. En soirée, je pourrais glisser.
0: Mais non.
3: Allez,
2: Stouff. Franchement,
4: elle est super jolie, elle est gentille.
2: Elle est gentille.
4: Elle s'habille bien.
0: Donc, ça répond tout ce que je vous dis. Elle est jolie. Elle est marrante, elle est avec nous tout le temps, machin.
2: Elle a des belles formes,
0: pourtant, ça ne viendrait pas à l'idée une seconde.
2: Peut-être que Gaël, il a envie de vous défoncer.

0: Mimimati. Parce que c'est mignon, Mimimati. Elle,
1: oui,
0: elle
1: est comme ça.
2: Elle, elle a des super pouvoirs.
0: Ah, tu parles, si elle avait des pouvoirs super pouvoirs, elle ferait 1m70. Le premier super pouvoir, ce serait d'ouvrir le placard du haut.
2: Non, je serais Catwoman, évidemment.
3: Bah, du coup, je veux changer. Moi, je veux être Captain Marlowe.
0: Allez, allez, je suis Laurent Wournac. Ah, allez, d'accord. Allez.
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0: Oh! Monsieur, dans le camping, quelqu'un s'est fait mal. Je monte dans ma Laurent Wournac mobile, la petite voiture électrique. Oh, ce serait super. Puis à côté, il y aurait Nad qui apparaîtrait, qui disparaîtrait. Oh là là là là, on sauverait des vies.
3: Et là, il y a un mec à poil qui est invisible.

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1: Tiens, il y a une application réveil qui vient peut-être de trouver la bonne idée pour vous faire lever à l'heure le matin. Dès que tu appuies sur snooze, tu sais le fameux truc qui te remet 5 minutes.
2: Ouais.
1: Ça s'appelle snooze. Dès que tu appuies sur snooze pour repousser l'heure de ton réveil, l'application te débite 10 euros directement sur ton compte bancaire. Alors, ouais. L'appli, elle n'est pas encore sortie en France. Je pense que quand elle va sortir... parce que je pense que quand elle va sortir, tu pourras mettre 2, 3, 4 ou 5 euros. Mais c'est pas con, parce que tu mets ça, par exemple, sur le téléphone de tes enfants. Tu leur dis, écoute-moi bien, tu vois, j'ai relié ça à ton compte.
3: Oui.
1: Et ton argent de poche, à chaque fois que tu vas faire un snooze, je t'enlève un euro. Un euro, pour nous, c'est peut-être pareil. Hein. Pour un gamin qui va se faire enlever un euro à chaque fois, je peux te dire que la deuxième fois où il va appuyer sur snooze, il va dire, je vais peut-être réfléchir.
3: Mais après, c'est con, parce que c'est toi qui lui donnes l'argent à ton gamin.
1: C'est pas grave.
3: C'est ton argent qui perd.
1: Non, c'est pas, il perd ton argent, mais en même temps, tu dis, c'est ce que t'auras de moins et je ne remettrai pas.
4: C'est sur le portable ?
1: Ça sera sur le téléphone portable.
4: Et si l'enfant, il coupe la sonnerie ? Il n'a pas besoin de snoozer. Ça sonne dans le vide. Donc, il touchera pas.
1: Mais ça veut dire qu'à un moment donné, si tu ne te lèves pas.
5: C'est supportable.
6: Si tu te lèves avant, est-ce que tu as un crédit ?
1: Alors, moi, je rajouterais bien ça dans l'appli.
2: Ah, oui.
1: C'est que si, par exemple, tu as fait 10 réveils nickel, clac, on te recrédite.
6: C'est ça.
4: Et si elle a lune et qu'elle n'arrive pas à dormir, comment tu fais ?
1: Mais là, c'est trop compliqué. Lève-toi ou grasse mat ?
5: Moi, grasse mat.
1: Vito, grasse mat. T'es très grasse mat, toi. Mon petit Tony, grasse mat.
4: Non, lève-toi par obligation.
1: Très bien, mon petit Corentin.
7: Lève-toi en ce moment. Mais par contre, l'appli, week-end. Si elle existe, je mets l'URSSAF. Je connais l'URSSAF. Comme ça, grâce mat, et bon, ça m'arrange.
1: Pierre, je sais, c'est une personne âgée, donc il se lève tôt maintenant.
5: Non, le week-end, je me lève à 10h.
1: Ma petite nappe,
5: je fais plus
6: Moi, ça dépend de la pleine lune, ça dépend des hormones. Qu'est-ce que tu veux que je te dise ? Parfois, j'aime dormir le matin, mais.
5: Elle était longue, cette pleine lune.
4: Voilà. T'as pris un modèle compliqué.
6: Qu'est-ce que tu veux que je te dise ?
1: Alors,
6: c'est un vrai problème chez les nanas.
4: Il y a beaucoup d'options, mais.
1: Franchement, j'ai pris un modèle. Tu sais, les modèles chinois électriques, c'est vendu avec énorme.

0: 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C'est peut-être les vacances qui démarrent pour vous, ou peut-être pas, mais en tout cas pour les enfants. Donc là, vous êtes dans la voiture et peut-être que ce week-end, vous allez confier les enfants à papy, mamie. Et si vous confiez vos enfants à Koé, c'est une bonne idée ça. Koé, garde tes gosses, c'est dans un instant. Koé sur Europe 2 jusqu'à 18h.
1: C'est toujours pareil. Quand on part en vacances, on contrôle tout sur sa voiture. Tout, sauf son pare-brise. Et comme tout le monde, on néglige le petit impact. Mon client, là, hier, il laisse sa voiture en plein soleil. Monte dedans, une chaleur. Il claque la portière et craque la fissure.

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2: C'est le moment de faire un bisou à Teddy. Comment s'appelle le fils ou la fille de Teddy? Bonjour Teddy.
3: Bonjour.
2: Salut mon Teddy. Comment s'appelle le fiston ou ta fille?
3: Alors c'est Gauthier.
2: Gauthier, quel âge il a Gauthier?
3: 8 ans.
2: Il est comment Gauthier? Raconte-moi un petit peu. Il est turbulent, il est gentil, il fait des bêtises, c'est un enfant modèle. C'est Rams à la douane.
3: Ça dépend des jours. Comme tous les enfants.
2: Oui, alors non. T'as des enfants qui sont... Un enfant vivant, on dit. Vivant, c'est que des fois, ils ont leur petite crise, ouais, et ça, c'est normal. Bien. Non, mais vivant, vous voyez ce que je veux dire.
3: Enfin, le mien est vivant, là.
2: Voilà, c'est ce qu'on dit. On dit, il y a eu plein de vie. Hein. Plein de vie, c'est le truc. Avant, il est chiant. On dit, il y a plein de vie.
4: C'est la façon polie de dire, il est chiant.
2: Eh, c'est plein de vie.
5: Non, maintenant, ils disent HPI.
2: Ouais, TDAH. Bon, tu vas me le passer. T'as 5 minutes devant toi. Va te promener. Je vais gérer le monstre. À la place de moi.
3: Je vous laisse. Merci beaucoup.
2: Merci, mon grand. Merci.
4: Ouais. Pars pas trop loin non plus. Hein.
2: Parce que j'ai pas la notice, moi. Gauthier. Salut, mon Gauthier.
6: Oui.
2: Comment ça va, mon grand? Bienvenue sur Europe 2. Bienvenue à la radio, Gauthier.
6: Merci.

0: Oui.
1: Comment ça va, mon grand? Bienvenue sur Europe 2, bienvenue à la radio, Gauthier.
0: Ça va bien?
1: Ça va, toi?
0: Et toi?
1: Bah ouais, moi ça va. Écoute, je passe une bonne journée. Je suis content de t'avoir au téléphone, Gauthier. Tu sais ce que tu veux faire plus tard, Gauthier?
0: Oui.
1: Ah, vas-y, raconte-moi, qu'est-ce que tu veux faire?
0: Surveillant de musée.
1: Alors, wow, voilà. Alors,
2: c'est pointu, ça.
1: Mais alors, pourquoi? Parce que tu vois que... Bah, ça fout rien. C'est assis sur une chaise.
2: Ah, laisse-le. Vas-y, dis-nous. Pourquoi
1: Gauthier?
0: Parce que j'aime bien surveiller les gens et j'aime bien tout ce qui est l'histoire.
1: Eh ben, il a raison. Bien. Il aime l'histoire. Il aime surveiller les gens. Gardien de musée.
2: Pas bête.
3: Eh bien, il y a gardien de prison aussi.
2: Mais d'où vient cette passion pour surveiller les gens?
0: Bah, je sais pas trop.
2: Ah bon?
3: Mais va au Louvre, il y a du taf. Hein.
1: Ouais. C'est ça. Il faudrait que t'ailles au Louvre quand tu seras grand. Bon, alors, mon grand, raconte-moi un petit peu. T'as déjà fait des bêtises?
0: Oui. Allez, parfois.
1: Vas-y, raconte-moi. Raconte-moi, je vais te dire si c'est grave ou pas. Vas-y, qu'est-ce que t'as fait?
0: Alors, un jour, quand j'étais petit, je me suis vengée d'avoir été grondée.
1: Ouais.
0: J'ai discrètement été dans la chambre de maman et j'ai cassé ses lunettes.
4: Ah, volontairement?
1: Ah, fou.
4: Tu l'as fait exprès? Ou tu ne l'as pas fait exprès?
0: Si. T'as fait... Je l'ai fait exprès.
4: Ah, oui, c'était pour se venger, c'est ça, il l'a bien dit.
1: Tu t'es vengée de maman?
0: Oui.
1: Qu'est-ce qu'elle a dit quand elle a vu que c'était toi?
0: Bah, elle a beaucoup crié.
1: Bien sûr, puis des mots vulgaires, je suis sûr, elle a dit 2-3 gros mots.
0: Bah oui.
1: Ah oui, bien sûr.
3: Déjà, elle a dit je vois plus parce qu'elle avait plus de lumière.
1: Ah oui. Puis elle t'a confondu. Elle t'a confondu avec la table. Elle parlait à la table.
2: Voilà. Elle mettait des claques au vase après.
1: Bon allez, ça peut arriver. Celle-là, je te la passe. Qu'est-ce que t'as fait d'autre?
0: Alors, un soir, j'ai encore sauté sur le canapé et je suis tombée. Je me suis cassé la clavicule.
1: Oh.

0: Non, je plaisante. Tu t'es pas fait trop mal, ça va. Maintenant, tu feras attention.
1: Une dernière. T'as fait quoi avec ton petit frère?
2: Alors, il y a pas longtemps, sans faire exprès, j'ai fait le poirier dans le trampoline et je suis retombée sur mon petit frère. Il a beaucoup saigné à la tête. Je me suis excusée, mais mes parents étaient si en colère qu'ils ont donné le trampoline le jour même à quelqu'un.
3: Mais là, il a pas fait exprès. En plus, il s'est excusé. Ouais. C'est bien. Ouais.
4: Et te plains pas, c'est toi qu'ils auraient pu donner à quelqu'un.
0: Ouais. T'imagines, ils auraient pu te donner à des inconnus. T'es
5: voilà, il gardait le trampoline.
0: T'imagines ? Et il saigne encore, ton petit frère, ouais. Ou ça c'est fini ?
2: C'est fini.
0: D'accord. Ah, bah, oui. Il a eu très mal ?
2: Bah oui.
0: Ah ouais, évidemment. Ouais. Ah,
4: bon. Il parle plus depuis.
5: Ouais. Bon. Il est tout bleu.
0: Et l'école, tu vas pas raconter. Ça se passe bien à l'école ?
2: Bah, ça va bien à l'école.
0: Bon.
6: Quelle classe ?
0: T'es en quoi ? T'es en quelle classe ? Tu dois être en CM1, non ? CE1, CE2.
2: Bah, je suis en CE2 et je vais bientôt passer en CM1.
3: Bravo. Ah, ouais. C'est bien. Bravo. Je suis sûre que t'es fort en rédaction, non ?
0: Il aime bien l'histoire.
3: Parce qu'il s'exprime bien, je trouve.
0: Oui, il s'exprime bien, mais t'as vu, il aime l'histoire, il l'a dit tout à l'heure. Mmh. Attention, la Révolution française, c'était quelle date ?
3: Est-ce que c'est au programme ?
2: Bah...
6: Ah non.
2: J'ai pas appris ça.
3: Bah ouais, c'est pas encore au programme.
0: Attends. Ouais. Qu'est-ce que t'as appris ?
2: J'ai appris que sur les dinosaures, la préhistoire, l'Égypte, et je suis en train de travailler sur le Moyen-Âge.
0: Alors, les dinosaures au Moyen-Âge, c'était quelle date ?
4: L'embrouille pas.
0: Hein ?
2: Je sais pas.
0: Ah si, attends, il y avait des dinosaures au Moyen-Âge ?
2: Bah non.
0: Bah si. Enfin si.
2: Bah
0: si. Bah bien sûr que si. Quand il y avait les chevaliers qui faisaient des duels, ils étaient sur des dinosaures.
2: Ouais. Bah non, ils étaient sur des chevaux.
0: Non, ça c'est faux, ça c'est ce qu'on dit dans les livres. Ça. Non, les dinosaures, les mammouths, ils étaient là à l'époque. Mais si.
5: Si, avec Michel Drucker.
0: Mais si. Si, il y avait. Bah bien sûr que si, il y avait des dinosaures. Le Diplodocus.
2: C'était avant les dinosaures.
0: Ah bah c'est. C'était quoi ? C'était à l'époque de Louis XIV.
6: Ouais, 2 ans avant quoi.
0: Louis XIV.
2: Non, c'était à la préhistoire.
0: Louis XIV, c'était à la préhistoire ?
2: Non, les dinosaures.
0: Donc les dinosaures, ils étaient avec Louis XIV.
2: Non.
0: Louis XIII.
2: Louis XIV, c'était dans l'époque des rois du Moyen-Âge. La préhistoire, c'était avant, avec les dinosaures.
6: Et Louis Pion ?
0: Je suis pas sûr de toi. Hein. Je suis pas sûr, je vais vérifier. Je vais vérifier. T'es sûr qu'ils chassaient pas le T-Rex à l'époque de Louis XIV ?
2: Non.
5: Non, il est sûr de lui. Hein.
0: Moi, il me semblait qu'ils avaient fait le parc de Versailles pour les mettre dedans, les T-Rex.
6: Et c'est qui le roi Soleil ?
2: Bah, c'est Louis XIV.
0: Bah oui.
6: Non, c'est Emmanuel Moir.
0: Tu demanderas à ton père, c'est Emmanuel Moir. Et voilà, il a raison.
6: T'es pas si bon que

0: même d'organiser ses journées
1: pour
0: pouvoir aller voir des copines, puisque de toute façon, il fera autre chose.
2: Ah ouais.
3: Oui.
2: C'est une bonne idée, ça.
1: Tu sais qu'il y a un pays où ils offrent GTA 6 quant à la naissance de ton enfant en 2026.
2: Ah bon ?
0: Et pourquoi ?
1: Il y a un pays dans le monde, je ne sais pas pourquoi, il t'offre ça, il faudra que je regarde la news, parce que j'ai regardé comme ça et j'ai fait waouh.
0: Ouais, c'est un peu ta vie, ça.
1: Ben, c'est ça le truc.
0: Tu regardes l'émission, tu fais waouh, waouh.
1: Oui, plein de toi, tiens.
2: Ton enfant, il naît quand ?
1: Le 22 septembre.
2: Ouais, bientôt.
1: Et on le fera à l'antenne.
2: C'est pas en France, mais laisse-la accoucher tranquillement.
0: Non, c'est vrai. On le fera à l'antenne.
1: On va le faire à l'antenne.
0: On va faire un truc à l'antenne.
2: Non, bah oui.
0: Si. Je pense que je vais envoyer Corentin dans la salle d'accouchement.
2: Non.
0: Corentin, qu'est-ce qui se passe ? Je vais tomber.

0: Eh ben, je m'occupe de faire le planning des lignes de production.
1: Bah, c'est ce que j'avais compris, mais j'en sais pas beaucoup plus, en fait. Hein.
0: Dans la chimie.
1: Dans la chimie. Eh oui, c'est beaucoup plus clair. Marilyn, Laura et Gabriel, j'ai vos montants, vous me les avez donnés. Le jeu des 1000 boules est simple. Celui qui a donné en off la plus petite somme gagne les 1000 boules. Celui qui s'est envolé, c'est le roi de la baguette tradition. Celui qui pourrait prendre toutes les farines de la terre et jeter tout dedans, mais il a dit non, Gabriel, non. Gabriel, il ne cède pas à tout ça. Gabriel, son délire, c'est la tradition.
2: Et surtout,
1: la tradition. Gabriel, combien tu nous as donné?
3: 864 euros.
1: Mais enfin, mais Gabriel, t'as cru qu'on vendait du pain? T'as cru qu'on était boulanger, Gabriel? Mais on est dans la radio, nous, enfin. On raconte des blagounettes, Gabriel.
3: Je sais pas, moi j'essaye.
4: Mais
1: t'as raison. T'as raison, Gabriel, mais là c'est trop haut. Je te fais un gros bisou et j'ai hâte de goûter ton pain. Tu nous feras goûter un jour?
3: Tradition. J'essaie de l'envoyer, ça marche.
1: Bah voilà, n'hésite pas.
4: Tradition.
1: Mais un timbre rapide quand même, parce que si ça met 5 jours à arriver.
4: Sinon, tu l'envoies cru.
3: Je viendrai directement.
1: Mais t'es le bienvenu. Alors je rigole pas, mon pote, tu prends les coordonnées au standard. Tu es le bienvenu pour nous voir quand tu veux.
4: Dans le coin.
1: Bisous, mon Gabriel. Et je laisse son message également au fromager, au vendeur de vin, aux gens qui fabriquent du vin.
5: N'hésitez pas.
1: Aux gens qui font du champagne. Les vignerons. Venez, les gens qui sont dans le saucisson. Non, mais c'est pas une blague. Venez nous voir ici à la radio. Prenez rendez-vous avec le standard, vous me laissez un message sur mes réseaux sociaux, venez nous voir.
4: Le foie gras.
1: Voilà.
5: Ça va être sympa pour le barbecue, c'est quand
1: même. Bien sûr, c'est mardi.
5: Mardi.
1: Venez nous voir.
2: Et les maraîchers avec vos légumes.
1: Voilà, les maraîchers.
2: Restez chez vous.

0: la pêche. 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
18: Voici le Imite si tu peux. Challenge très compliqué. Vous devez entendre un son et l'imiter le mieux possible. On va tourner en faisant Stouff, Nathalie, Corentin, Tony,
19: et toi.
18: Vito et moi. Vous êtes prêts? Premier.
20: Allez. Merci.
18: Pour faire mieux que lui.
19: Mais non.
18: Faut essayer de chanter le mieux possible. Hein. C'est l'idéal, hein, c'est de chanter le mieux possible. Simply the best, Stouff, 3, 4.
19: You simply the best.
18: Pas trop mal. Achille, Nat.
19: You simply the best.

0: En ULM, c'est la plus grosse. C'est que quand tu dors, mec, tu dors et t'entends ça autour de toi.
1: Fais-la comme ça, ouais.
2: Bah, j'arrive pas.
0: Mec, tu te dis, lui, il s'est musclé les ailes.
3: T'as plus de sang quand tu
0: Ouais.
2: Bah, la même chose.
0: Allez-y, faites-moi une compète de tondeuse.
3: Des broussailleuses.
0: C'est vrai que c'est Corentin. C'est Corentin qui va le mieux le faire, écoutez bien.
3: Ah non. Et ça. Tu modifies ma voix, enfoiré.
0: Vas-y, vas-y.
3: Non, si, bah arrête. Je...
1: Ah, mais il a rien touché.
2: Comment il fait?
0: Tu sais quoi? J'ai envie de faire une émeute pour aller chercher la tondeuse à gazon chez Lidl. J'ai envie d'y aller.
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5: Profitez bien, c'est le week-end. Et les vacances aussi. Mais pas pour Sandra. Sandra est là.
6: J'arrive.
5: Super. Et rapidement. Et puis, elle vient avec Angèle à 18h30. Voilà. Tempter City arrive sur Europe 2 après l'actu. Europe 2, on retrouve Jérémy Desiderati. Salut Jérémy.
7: Salut Quentin, bonsoir à tous. Soleil généreux et chaleur qui s'installe. L'été tient toutes ses promesses ce soir. Les conditions seront encore lumineuses demain. Je vous raconte tout ça dans moins de 2 minutes. Et direction le sud du pays d'abord, où la vigilance reste maximale face aux feux de forêt. Si les deux principaux incendies de l'Aude et des Pyrénées-Orientales ne progressent plus, les pompiers restent en alerte. Plusieurs foyers sont toujours actifs à travers le pays. En visite dans le sud justement, Laurent Nunez, le ministre de l'Intérieur, s'est dit très inquiet aujourd'hui pour la suite de la saison. Météo France ne se veut pas plus rassurante et maintient un risque d'incendie très élevé pour ce week-end. Météo France qui a dressé un autre bilan aujourd'hui avec une température moyenne de 22,7 degrés. Le mois de juin fut le plus chaud jamais enregistré. La moyenne est plus élevée que les précédents records de 2003 et 2025. La canicule de la semaine dernière a tiré les données vers le haut. 40% du territoire a vu le thermomètre afficher plus de 40 degrés. Et ce n'est pas terminé. Dès demain midi, l'Hérault et les Pyrénées-Orientales seront de nouveau en vigilance orange canicule. À l'étranger, ce sont des chiffres qui font froid dans le dos. Après plus de 4 ans de combats acharnés, la guerre en Ukraine a fait plus de 2 millions de victimes militaires selon une étude américaine publiée cette semaine. La plupart côté russe, avec 1 400 000 morts estimés. Selon certaines estimations, plus de 90% de ces pertes russes sont dues à des attaques de drones plutôt qu'à des affrontements directs. Traversons l'Atlantique à présent. Les derniers billets pour les 8e de finale du mondial de foot se jouent ce soir. L'Australie ouvre le bal face à l'Égypte à 20h avant l'entrée en scène des champions du monde argentin contre le Cap-Vert à minuit. L'équipe de France poursuit sa préparation avant son 8e contre le Paraguay prévu demain à 23h.

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2: Absolument, et c'est le dernier jour avec Angèle sur Europe 2 Pop Radio. Je suis trop contente, ça y est, je me suis habituée. Aussi. C'est trop bien de te retrouver entre 18h30 et 19h sur Europe 2 Pop Radio. Ça va ?
3: Super. Et toi ?
2: Ouais, ça va super bien. Merci pour le titre, dis-le. On va s'écouter un petit extrait encore. Tu le dis combien de fois, dis-le, à l'intérieur du titre ?
3: Je pense que je le dis 170 fois.
2: Tu l'avais dit en belge, j'adore.
3: 170, je crois.
2: 170 fois ?
3: J'avais même pas réalisé que je le disais. Tu vois ce que je veux dire ? J'étais en mode, ah oui, c'est vrai que ça vient souvent.
2: Et la note, elle est super haute.
3: C'est une forme de transe, quoi.
2: Bah ouais, tu m'étonnes. J'ai essayé de le faire, mais...
3: Quand même.
2: Ouais, t'as vu, il y a un truc quand même.
3: Pas simple, mais...
2: Il y a quelque chose. Bon, émission spéciale, dis-le à Angèle. Vous nous envoyez tous vos vocaux sur les réseaux d'Europe 2. Vous n'hésitez pas, vous faites comme Nico qui a envoyé ça.
4: Salut Angèle, j'ai une petite question pour toi sur le nouvel album. Est-ce qu'il sera complètement électro ou tu nous prépares aussi d'autres ambiances ? Merci d'avance, Nico.
2: Alors,
3: mais merci pour cette réponse parce que non, ce ne sera pas que électro. Je pense que Dis-le est un très bel exemple de là où ça peut aller. Il y a cette intro, comme je disais, il y a quelques jours, un peu chaotique et plus poignante. Il y a un texte, il y a de la place pour plein d'éléments musicaux. Et puis, il y a cette outro où on repart dans le calme. Et donc, c'est une sorte de...

0: Noël, je suis née le 3 décembre comme toi. Et ma pote, elle à côté, elle dit ah, on est dans le 5 aussi. Elle dit ah non, non, beaucoup plus tard. Mais elle a tellement insisté.
1: C'est dur.
0: J'étais en mode ah, oui. Ah bah ouais. Oui, elle était née en 2003, que veux-tu?
1: Aïe, aïe, aïe, on t'appelle pas madame quand même?
0: Oh mais bien sûr que si, c'est on m'appelle vrai. Madame, on me vous voit.
1: C'est dur ça.
0: Vous êtes Angèle? Ah oh, oui, mes parents
1: madame
0: sont
1: Angèle.
0: Fans. Ouais, c'est chaud, ça va vite, hein.
1: Ouais, ça va très
0: trois
1: vite.
0: Trois ans de pause et puis ça y est, ouais, ça y est. Une vieille dame quoi.
1: Aïe, aïe.
0: Donc voilà, après j'accepte, ouais. Très contente, je trouve que 30 ans c'est génial.
1: Ouais.
0: J'adore avoir 30 ans, la vingtaine c'était chaotique, c'était merveilleux et à la fois c'était n'importe quoi. Et là, je sens que je me suis ancrée, donc...
1: Tu

0: Magnifique son de Beyoncé à l'instant. Vous êtes sur Europe de Pop Radio. C'était Hello. Et c'est l'émission avec Angèle qui continue jusqu'à 19h sur Europe de Pop Radio. Dites-le à Angèle et vous gagnez des cadeaux, des vinyles dédicacés en envoyant votre SMS au 7-12-13 et vous mettez bien Europe 2 dans le message. Angèle revient très très vite dans quelques instants. Avant ça, on va écouter Alex Warren avec Fever Dream. Bougez pas.
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0: spéciale avec Angèle. Et je voulais te faire, Angèle, un dernier petit quiz. Le quiz dis-le. Du coup, en un mot, ton humeur du jour.
1: Mon humeur du jour, joviale.
0: La chanson que tu écoutes le moins.
1: La
0: chanson de toi, oui, pardon. Que tu écoutes le moins.
1: Que j'écoute le moins, je pense que c'est celle que j'ai entendue le plus. Donc ça doit être entre tout oublier, balance ton quoi.
0: Ok.
1: C'est-à-dire que je ne peux plus, j'ai plus d'oreilles musicales face à ces chansons. Ouais. Elles font partie du décor de ma vie, mais je ne les écoute pas.
0: Est-ce que tu as l'impression que ces titres-là, ils t'appartiennent plus, d'ailleurs?
1: Mais

0: Je te trouve super concentrée.
1: Là, je vais être
0: HS.
1: je vais parler à personne.
0: Je suis désolée. Ville, Angèle, où tu aimerais chanter bientôt?
1: La ville?
0: Ouais. Bah, hormis Bruxelles.
1: Alors, hormis Bruxelles.
0: Ouais, parce qu'on sait. Hein.
1: Hormis Paris. Je passe beaucoup de temps à New York, j'ai envie de dire que j'ai hâte d'y jouer. Ouais.
0: Ok, tu vis un peu à New York en fait, c'est aussi...
1: Oui, je fais beaucoup de... Je passe beaucoup de temps là-bas. Ouais.
0: Okay.
1: J'ai toujours passé beaucoup de temps et là, j'ai eu l'occasion d'y passer encore plus de temps récemment.
0: Le plat que tu pourrais manger toute la semaine, t'as vu, ça part dans tous les sens. Hein.
1: Le quinoa.
0: Avec la feta.
1: Petite recette. Parce que je suis très nulle en cuisine. Quand je sais faire quelque chose, je le fais en boucle. Mes potes ne peuvent plus entendre parler de cette recette. Ma mère non plus. Mon père déteste. Voilà, j'ai compris l'autre jour qu'il n'aimait pas. Un petit plat, un peu d'huile d'olive, une feta au milieu, on casse des œufs autant que vous voulez. Tu tapes ça au four 10 minutes à 200 degrés, tu fais une bouillie et ça fait une sorte de œuf brouillé.
0: C'est trop bon.
1: Tu manges ça tous les matins.
0: Ah, au petit déjeun.
1: Ouais.
0: Ah, c'est trop cool. Moi, j'ai la version.
1: Cracotte.
0: Tomate cerise aussi. Feta, tomate cerise, huile d'olive.
1: Au four.
0: Très bon. Très très bon.
1: Je suis vraiment littéralement en train de m'empêcher de te poser des questions inutiles.
0: Tu veux, on se dit
1: on
0: ça
1: après.
0: Ouais, on en parlera après.
1: Enfin, c'est nécessaire de rentrer dans les détails.
0: Une chanson qui te met toujours de bonne humeur. Tu l'écoutes, tu te dis, ouais, alors celle-là, c'est bon, ma journée va bien se passer, c'est sûr.
1: Mince, comment qu'elle s'appelle cette chanson? Everybody.
0: Genre, ah, je sais plus. Everybody.
1: Junior senior.
0: Voilà. Junior senior. C'est ça. Ah ouais, elle est pas mal celle-là.
1: Cette chanson, je sais pas, elle me rappelle l'enfance et donc je l'adore.
0: Ok, un rêve que tu n'as pas encore réalisé?
1: Être maman.

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2: Allez, bienvenue sur Europe 2. 30 minutes pop non-stop avec Shakira, Burna Boy qui vont débarquer. Ça, c'est le son de la Coupe du Monde. Ce sera Die Die. Et puis, il y aura Angèle et Justice. Ah bah oui, on s'en lasse pas. What You Want qui arrive. News avec Jérémy Desiderati. Salut Jérémy.
3: Salut Sandra, bonsoir à tous. Pas de nuages ou presque à l'horizon encore ce soir. Le soleil domine sans partage et ce temps très calme est aussi au menu demain. Je vous en parle juste après les infos. Les pompiers d'abord restent en alerte maximale dans le sud du pays. Si les principaux incendies de l'Aude et des Pyrénées-Orientales sont fixés, de nouveaux départs de feu ont été signalés ailleurs. Cet après-midi, 80 hectares de végétation sont partis en fumée, près de 10 dans la Drôme par exemple. En déplacement dans l'Aude, le ministre de l'Intérieur, Laurent Nunez, a appelé aujourd'hui à la plus grande vigilance. Météo France maintient un risque d'incendie très élevé pour tout le week-end. Météo France qui a dressé un autre bilan aujourd'hui, avec une température moyenne de 22,7 degrés. Le mois de juin est devenu officiellement le plus chaud jamais enregistré en France, soit près de 4 degrés au-dessus des normales de saison. La canicule de la semaine dernière a largement contribué à ce bilan, avec des dizaines de records de chaleur battus. Et la fournaise revient déjà. L'Hérault et les Pyrénées-Orientales repasseront en vigilance orange canicule dès demain.

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Salut tout le monde, bienvenue sur Europe 2. Content de vous retrouver, c'est Quentin, on est ensemble jusqu'à minuit, c'est comme ça que débutent peut-être vos vacances, ça c'est bien, ça fait du bien de le dire. Rihanna, Diamond, c'est Miles Smith avec Niall Horan sur Europe 2.

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Europe 2 Pop Radio, ça y est, il l'a fait, le Stade de France à Paris. Bon, il est parti, hein. Entre-temps, il était il y a deux jours là à Berlin, et Bruno Mars continue sa tournée à travers le monde. On va l'écouter, Bruno Mars, I Just Might, ce sera dans un instant sur Europe 2, peut-être pour débuter vos vacances, ou juste le week-end, c'est déjà pas mal. Voilà d'abord Lily Allen et Ours, Europe 2 Pop Radio, voilà 22.

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1: Bon, il n'y a plus beaucoup de ciné qui passent le film Michael, mais si vous en trouvez un avec la clim pour ce week-end, ça peut être pas mal. Le roi de la pop est là, c'est le Bonus Pop Europe 2.

0: Europe 2 Pop Radio, votre programme de la soirée, faire votre valise, ne rien oublier. Vous avez 7 missions. De toute façon, il n'y a que ceux qui font rien qui ne peuvent pas oublier quelque chose. Vous êtes d'accord avec moi? Alex Warren arrive, Pink aussi sur Europe 2.
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0: Français.
1: Europe 2 Pop Radio, j'ai décidé de faire une playlist été, vacances, week-end. Il y en aura pour tout le monde. Adèle Castillon, un été avec toi. Et puis Hero, voilà, heureux, c'est le remix de Moziman sur Europe 2.

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1: Vous entendrez ce morceau version live. C'est le nouveau Muse sur Europe 2.

0: Europe 2 Pop Radio, profitez bien. Début du week-end, ça c'est des bons moments. Encore mieux si vous êtes, ça y est, en vacances pour quelques semaines. Ah, le kiff, vraiment. Freya Sky et Tame Impala sont sur Europe 2. On fait ça ensemble ce soir.
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1: On le voit, il y a de plus en plus de DJ, mais des DJ qui sont aussi des légendes, il n'y en a pas tant que ça. Il en fait partie. Bob Sinclair, le bonus pop Europe 2.

Bonne soirée sur Europe 2 Pop Radio, bon week-end. La playlist Pop Europe 2 pendant 60 minutes non-stop avec celui qui a annoncé faire une petite pause dans sa carrière. Il veut s'occuper de sa famille, il a bien raison. Ed Sheeran après Temper City sur Europe 2.

ensemble sur Europe 2 Pop Radio minuit. Pour démarrer la nuit, voici la playlist Pop Europe 2 pendant 60 minutes non-stop. Ça démarre fort avec Jason Derulo, Manon Lisa et Ray sur Europe 2. Bonne nuit.

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